0: grandi avec Goldorak et l'inspecteur Gadget.
1: Et là qui va là.
0: Ah, on est dans la zone des quinquas. 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

0: Vous aussi, vous avez connu Fan 2 avec Séverine Ferrer sur la 6.
1: Bienvenue dans Fan 2.
0: Eh ouais. Eh ben nous aussi. 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

0: et bon réveil. Bienvenue, vous êtes dans le plus grand morning de la Loire, il est 6h.
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0: Et ça y est, allez, bienvenue, c'est parti, on est ensemble jusqu'à 10h. J'espère que si vous êtes fan de Céline Dion, vous avez quand même bachoté un petit peu sa biographie. Des questions ce matin pour vous permettre de gagner vos places pour ces deux spectacles ligériens. Ce sera le 2 octobre, le vendredi soir au Zénith et le samedi soir au Scarabée de Rouen. On vous offre vos places ce matin. Dans un instant, on évoque le thème du jour. Juste avant cela, K-pop, Demon Hunters, Golden. Ça arrive tout de suite dans moins d'une minute. Bienvenue.
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0: Valentin.
1: Ça va très bien et toi, Christophe?
0: Ça va, je te remercie. Je vais essayer de voir à peu près, j'ai
1: oublié les lunettes. Ah, mais t'as changé de lunettes, oui.
0: Non, mais c'est surtout que j'ai oublié. Heureusement qu'on laisse des lunettes de secours à la radio. J'ai bien fait. Ah, ouais. Bon, je vais essayer de voir quand même ce que vous avez écrit pour le thème du jour. Un selfie à tout prix. Avec quelle personnalité aimeriez-vous poser? J'ai fait volontairement le choix de mettre une photo avec Marilyn Monroe. Ça veut dire, vous pouvez choisir une star actuelle ou votre héros ou la personne dont vous êtes le plus fan. Donc du coup, actuel ou ancien, c'est le cas de Bruno qui nous dit avec Amy Winehouse. Jean-Claude m'a bien fait rire avec le taulier, mais pas pressé de le rejoindre. Il évoque bien évidemment Johnny. Avec Garou pour Caroline, Carla, tiens, ça me dit quelque chose. Ce serait pas ma fille, ça. Avec Jules, n'en déplaise à certains.
1: Étonnant.
0: Ouais, étonnant. Hein. Et ben moi, je me pose pas mal de questions et je n'ai pas encore de nom à donner pour l'instant. Il y a quelqu'un qui te vient comme ça à l'esprit tout de suite ou.
1: Ouais, il y a quelqu'un. Mais je crois que tu l'as côtoyé, il me semble même déjà.
0: Ah. De qui parles-tu?
1: D'un sportif.
0: Joueur de la SS, laisse-moi
1: deviner. Joueur de la Saint-Etienne.
0: C'est pas ça?
1: Non, tu l'as côtoyé.
0: Ah oui, Aubameyang, Aubameyang.
1: Exactement, Pierre-Emerick Aubameyang.
0: Ah, Pierre-Emerick Aubameyang.
1: Qu'est-ce que je l'aime, ce joueur?
0: C'est ton joueur préféré.
1: Ouais.
0: Un selfie avec Pierre-Emerick, on pourra organiser ça un jour, il va bien repasser dans le coin.
1: Ah bah, on peut l'inviter sur Active, hein.
0: Avec grand plaisir. On va essayer de faire ça pour te faire plaisir. Et vous, avec quelle personne vous aimeriez poser un selfie à tout prix? Réagissez sur les réseaux sociaux ce matin, sur Insta ou sur Facebook. En attendant, et ben, la météo avec Valentin. Il fait frisquet ce matin au réveil.
1: Ah bah ça, c'est sûr.
0: Beaucoup plus froid que les jours précédents. On en parle dans quelques minutes, le temps de s'écouter Tom Odell, Another Love. Soyez les bienvenus.

0: Et voici la météo de ce jour présentée par Valentin. Quel temps fait-il aujourd'hui?
1: Eh bien, on va avoir le droit à une journée ensoleillée aujourd'hui. Très peu de nuages en vue ce matin comme cet après-midi. Pas de pluie comme hier. Côté température, pour le coup, ça ne change pas vraiment. On gagne quelques petits degrés par rapport à hier. On devrait seulement atteindre les 19 degrés pour les maxi à Firminy, 21 à Saint-Chamond, 22 degrés à Saint-Étienne et à Rive-de-Gier, 23 à Roanne, à Montbrison ou encore à Feur, 24 à Charlieu et jusqu'à 25 degrés à Saint-Pierre-de-Beuf.
0: Eh bien, merci beaucoup Valentin. On te retrouve tout à l'heure à 6h30 pour faire le premier point sur l'actu locale. Quant à nous, les petites infos du jour arrivent juste après Adawa et What is Love.

0: petites infos du jour. Bonjour.
1: Bonjour, nous sommes le jeudi 10 septembre. On va souhaiter une bonne fête au Inès. Et aujourd'hui, le 10 septembre, il y a 35 ans, sortait un single, une chanson qui ouvre l'album Nevermind et qui va propulser le groupe qui l'a composé toute une génération sous les projecteurs du monde entier. Le titre est aujourd'hui classé 9e chanson de tous les temps par le magazine Rolling Stone. Je vous passe cet extrait. Nirvana Smells Like Teen Spirit, un titre donc comme je vous le disais classé parmi les meilleures chansons de tous les temps. Et un morceau qu'on continue à avoir du plaisir à écouter. Nirvana Smells Like Teen Spirit, sorti il y a 35 ans. Un autre titre sortait un 10 septembre 2002, il y a 24 ans, dans un style complètement différent. C'est celui-ci. Tube mondial numéro 1 dans 26 pays. On se souvient encore tous de la chorégraphie, c'était assez rare. Las Ketchup. Alors, une petite anecdote, c'est de ce morceau raconte l'histoire de Digo, un personnage qui danse en boîte sur sa chanson préférée. Et le fameux refrain volontairement étrange est en réalité une déformation phonétique de paroles en anglais, celle que l'on retrouve dans le titre Rapper's Delight de Sugar Hill Gang. Je vous passe le morceau original, vous allez peut-être trouver le rapprochement. Voilà, le fameux refrain donc est en réalité une déformation de ce titre original. On passe maintenant à la citation du jour qui est signée Sarah Parrett Sky, née dans l'Iowa, qui est une auteure américaine de romans policiers, ne sous-estime jamais la capacité d'un homme à sous-estimer une femme. Et voici le retour des hits maintenant avec Kenji et Vianney, ça s'appelle Le Feu.
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0: les infos avec Valentin Barthévian. Juste avant cela, Diziz et Théodora. Voici Mélo de Prama.
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0: Stéphano Gaël Perdriau qui a été remis en liberté, mais aussi Gilles Rossari l'anglais et Samy Kéfi Jérôme avaient eux fait appel du jugement correctionnel au procès en appel. L'avocat général avait requis une peine inférieure à celle prononcée en première instance contre Gaël Perdriau, soit 5 ans de prison, dont 2 avec sursis probatoire. Dans l'actualité également, ce drame à la frontière Loire-Rhône. Mardi soir, un homme a été retrouvé sans vie non loin de Joux. Selon nos informations, la victime était coincée sous son quad. Une enquête a été ouverte pour faire toute la lumière sur cet accident qui s'est produit sur le territoire rhodanien et non ligérien. Ce sont donc les militaires du Rhône qui mènent les investigations.
1: C'est une mesure qui avait été annoncée il y a quelques jours. L'arrêté a été officiellement signé hier par le préfet de la Loire.
0: Et à partir d'aujourd'hui, le casque est obligatoire pour les usagers de trottinettes électriques dans 16 communes du département, dont Saint-Étienne, Roanne, Firminy, Rive-de-Gier ou encore Montbrison. Vous avez mis toutes les communes sur activeradio.com. Attention, si vous ne respectez pas la règle, vous pouvez recevoir une amende de 35 €. Selon la préfecture, il y a eu une hausse alarmante de 160% des accidents impliquant ces engins entre 2023 et 2026. 2,12 € en moyenne le litre, c'est le nouveau prix de l'essence à la pompe, du jamais vu en France. Faire son plein n'a jamais coûté aussi cher. Aucune nouvelle aide n'a pourtant été annoncée hier par le gouvernement au cours de la réunion des distributeurs de carburant à Bercy. Une décision justifiée par l'état des finances publiques. Une enquête sur les marges des raffineurs est en tout cas en cours.
1: J-8 pour la foire de Saint-Étienne.
0: Ouais, l'événement a été présenté hier. Le Parc Expo accueillera une nouvelle fois exposants et visiteurs à partir du vendredi 18 septembre pour cette 77e édition. C'est une immersion vers la Thaïlande qui a été imaginée par les organisateurs. Michael Henriot, président de Saint-Étienne Events, nous dévoile les nouveautés de cette année et elles sont nombreuses.
2: La première, c'est une nocturne supplémentaire, le premier vendredi, avec des animations vraiment orientées pour les familles, du plus petit au plus grand, de quoi danser en famille, de quoi s'amuser avec un blind test, mais aussi des figurines de Valgrand-Jean, des troupes de cirque et de magiciens qui vont venir rythmer et animer toute cette soirée. C'est aussi notre espace guinguette qui existait déjà l'année dernière, qui sera ouvert tous les jours jusqu'à 20h30 pour profiter de la foire chaque jour, si on le souhaite. Et puis le retour du Pôle Auto qui viendra dans notre hall A avec de prestigieuses marques. Maintenant, on a aussi un programme qui est évidemment beaucoup plus riche que ces quelques nouveautés. On a de la nouveauté, bien sûr, aussi côté exposant, puisque cette année encore, on présente 250 exposants sur la foire.
0: Un des propos recueillis par Mathéo Suza, évidemment, Active reste partenaire de l'événement et nous serons en direct du Parc Expo durant la dizaine de la foire. En foot, il y avait encore de la Ligue des Champions hier soir avec la suite de la première journée de la phase de Ligue. Le PSG s'est imposé 6-1 face au Slovan Bratislava grâce à un doublé d'Ousmane Dembélé, un doublé également de Ferran Torres et un but de Fabian Ruiz. Ce soir, le programme, c'est notamment le RC Lens qui affronte le Slavia Prague à 21h. Et puis, Christophe, j'ai une idée cadeau pour toi qui supporte la chorale de Roanne. Le SCAB a dévoilé son nouveau maillot pour la saison à venir en Elite 2. Un maillot toujours rouge et blanc qui affirme l'attachement au territoire avec notamment 53 griffes. Elle représente les 53 communes de Saint-Etienne Métropole. Comptez 55 € pour vous procurer ce maillot 2026-2027.
1: Ah, très très bonne idée, merci. Merci beaucoup Valentin. Est-ce que tu peux nous dire le temps qu'il fera aujourd'hui?
0: Oui, c'est simple, ça va être une journée ensoleillée, très peu de nuages en vue ce matin comme cet après-midi. Pas de pluie annoncée, côté température pour le coup ça ne change pas vraiment. On gagne quelques petits degrés, on devrait atteindre les 19 degrés pour les maxis à Firminy, 21 à Saint-Chamond, 22 degrés à Rive-de-Gier et à Saint-Thé, 23 à Montbrison, à Roanne et à Feur, et jusqu'à 24 degrés du côté de Charlieu.
1: Eh bien, merci beaucoup Valentin, on refait un point sur l'actu tout à l'heure à 7h et puis je te retrouverai pour le thème du jour avec quelle personnalité vous aimeriez faire un selfie à tout prix, c'est le thème du jour. On en reparle tout à l'heure, voici pour le retour des hits Indila avec Dernière Danse.

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1: Et bienvenue dans le plus grand morning de la Loire, Valentin vous en parlait. On est à J-8 de la foire de Saint-Etienne et on aura le plaisir d'ailleurs avec Valentin d'être en direct à partir de 10h. Ce sera plus le plus grand mais également le plus long morning de la Loire de 6h à midi, de 10h à midi depuis la foire de Saint-Etienne qui est née en 1949 et je ne sais pas si vous le saviez, mais qui a été organisée la première fois, les premières années sur le cours Foriel à Saint-Etienne. C'est en 51 seulement qu'elle déménage à la plaine Achille. Elle prend un peu plus d'ampleur, mais à l'époque, il n'y a pas encore le parc des expos, puisqu'il n'a été construit qu'en 1968. Création, construction du parc expo boulevard Jules Janin. Et cette année, eh bien, la foire fêtera sa 77e édition. Bien évidemment, on aura l'occasion de revenir sur cette foire économique à de nombreuses reprises. Comme Valentin vous le disait, nous sommes la radio partenaire cette année encore. Pour la suite des hits, pardon, M. Pokora, les planètes et le taroscope de Céline juste après.

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1: Et voici le taroscope de ce jeudi de Stéline, qui sera d'ailleurs à la petite boutique rue de la République à Saint-Étienne ce samedi de 10h à 17h pour une journée voyance. Les béliers, laissez le passé à sa place, cela vous rend mélancolique et sujet à des sautes d'humeur perturbantes pour vos proches. Taureau, attention dans les affaires, la période est délicate, prenez les précautions et les dispositions qui s'imposent. Les Gémeaux, si vous envisagez une reconversion ou une formation, elle sera avantageuse, mais de nombreux déplacements sont à prévoir. Les cancers, vos nombreuses absences provoquent des tensions au sein de votre foyer, montrez-vous plus prévenant à l'égard des vôtres. Les Lions, soyez plus méfiant, car à cause de la jalousie d'une personne, vous risquez des ennuis. Pour vivre heureux, vivez caché. Les Vierges, votre activité risque d'être interrompue à cause d'un événement extérieur indépendant de votre volonté. Balance, vos rêves et vos espoirs se réaliseront par votre volonté et votre travail. Mais attention toutefois à ne pas vous épuiser. Scorpion, même si parfois vous avez l'impression de stagner, vous avancez doucement mais sûrement vers vos objectifs. Sagittaire, l'expansion à laquelle vous parvenez rend votre situation plus stable, mais la contraint aussi à une certaine rigueur. Les Capricornes, eh bien vous allez prendre une décision très positive, réaliser un accord parfait qui sera profitable à votre situation à long terme. Les Verseaux, faites preuve de bonne volonté et vous parviendrez à réaliser vos projets dans votre vie affective. Les Poissons, c'est en vous dévouant à une cause importante que vous réussirez à conquérir un certain pouvoir moral. La phrase qu'a choisi Stéline aujourd'hui, signée de Jean d'Ormesson, c'est le langage qui crée l'homme.
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0: Crystal Water avec Gypsy Woman. Un selfie à tout prix, c'est le thème du jour. Avec quelle personnalité, mort ou vivante d'ailleurs, aimeriez-vous poser? On a du Joule. Oui, c'est Carla, n'en déplaise à certains, elle nous met. Jean-Claude, écrit avec le taulier, mais pas pressé de le rejoindre. Ce serait avec Amy Winehouse pour Bruno, et pour Caroline, c'est avec Garou. Vous continuez à réagir sur les réseaux avec quelle personnalité, mort ou vivante, vous aimeriez poser? C'est le thème du jour, j'en parlerai tout à l'heure avec l'équipe Karine qui nous rejoindra à partir de 7h. Thème Impala, ça c'est le retour des hits avec Jenny, Dracula. Et à 7h, on retrouve Valentin pour faire un nouveau point sur l'actualité locale. À tout de suite.
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0: À l'écoute du plus grand morning de la Loire, il est 7h. Et voici les infos locales présentées par Valentin Barthévion. Bonjour Valentin.
1: Bonjour Christophe, bonjour à tous.
0: À la une, c'est un rendez-vous à ne pas manquer.
1: Ouais, la foire de Saint-Étienne fait son retour dans maintenant une grosse semaine. Ce sera le vendredi 18 septembre. Et ce, pendant 11 jours, restauration, shopping nocturne et même voyage en Thaïlande seront de la partie. Une 77e édition pleine de nouveautés pensées pour les jeunes et moins jeunes, comme nous l'explique le président de Saint-Étienne Event, Mickaël Henriot.
2: Il y en a pour tous les goûts, tous les âges, c'est notre volonté, puisque ça va aller du bal musette le lundi après-midi pour nos seniors. On parlait de la partie plus familiale et enfants. La journée du mercredi, c'est aussi la journée des enfants. Il y aura une animation et un spectacle de cirque qui leur seront dédiés. Mais c'est aussi pour les plus grands qui ont envie de s'amuser, pas seulement en famille, mais aussi entre amis, puisqu'on aura une soirée nocturne sur les années 90 et 2000 avec trois boîtes emblématiques du territoire qui viendront animer cette nocturne, et puis la dernière nocturne de la foire avec la Full Moon Party, qui est une grande fête thaïlandaise et où on pourra se barioler de couleurs fluo et danser presque jusqu'au bout de la nuit.
1: Des propos recueillis par Mathéo Suza. Je te fais un petit peu de pub parce que je sais que tu as besoin de coups de pouce, Christophe. Vous le retrouverez au platine lors d'une nocturne. L'actualité ce jeudi, c'est également la cour d'appel de Lyon qui rendra son délibéré à la suite du procès en appel de la sextape qui a eu lieu, souvenez-vous, en juin dernier. Si Pierre Gauthier avait accepté la sentence prononcée par le tribunal correctionnel de Lyon, l'ancien maire stéphanois Gaël Perdriau, qui a été remis en liberté, mais aussi Gilles Rossary Lenglet et Samy Kéfi-Jérôme avaient eux fait appel du jugement correctionnel. Au procès en appel, l'avocat général avait requis une peine inférieure à celle prononcée en première instance contre Gaël Perdriau, soit 5 ans de prison, dont 2 avec sursis probatoire. On vous a mis toutes les infos sur activeradio.com. À Rouen, le piéton de 81 ans qui était coincé sous un bus de la Star jeudi dernier, on en parlait sur Active, est décédé hier, selon les informations de nos confrères du Pays Rouennais. L'octogénaire n'a pas survécu à ses blessures. Son bras avait été écrasé par la roue arrière du bus. Toujours selon le Pays Rouennais, le fils de la victime et sa belle-fille ont décidé de déposer plainte et recherchent des témoins de ce terrible accident pour comprendre ce qu'il s'est réellement passé.
0: La chaleur a atteint des niveaux jamais vus en août sur la planète.
1: Ouais, le mois le plus chaud jamais mesuré, c'est ce que constate le service météorologique européen Copernicus. L'été 2026 a également battu tous les records de température sur la partie occidentale du continent, dépassant le record de longue date établi en 2003. Retour chez nous, lui va recevoir sa récompense aujourd'hui parce qu'il a gagné le concours de la baguette de tradition française de la Loire 2026. Joël Pieguet de la Maison Ravel à Saint-Étienne, située boulevard Georges Pompidou, va recevoir sa plaque de lauréat. Une plaque qui sera remise par la Maison de la Boulangerie Loire-Rhône à 11h30 ce matin.
0: Et puis à Saint-Étienne, vous pouvez refaire votre dressing de rentrée.
1: Ouais, c'est parti pour la braderie des commerçants. Dès aujourd'hui jusqu'à samedi, on va pouvoir faire plein de bonnes affaires de 10h à 19h dans les commerces du centre-ville, que ce soit Place du Peuple, Place d'Orient, le cours Victor Hugo ou encore l'avenue de la Libération. Les fans de shopping vont être ravis. À noter que si vous voulez y aller le samedi, par exemple, on rappelle que le réseau Stas, bus et tram est totalement gratuit pour tous.
0: Merci Valentin, on termine par la météo de ce jour.
1: Ouais, bah ça va être très ensoleillé aujourd'hui, très peu de nuages en vue, pas de pluie annoncée. Côté température, ça ne change pas beaucoup, on gagne quelques tout petits degrés par rapport à la journée d'hier. On devrait atteindre les 19 degrés pour les maxis à Firminy, 21 à Saint-Chamond, 22 à Saint-Étienne et à Rive-de-Gé, 23 à Rouen, à Montbrison ou encore à Feur, 24 degrés si vous êtes à Charlieu et jusqu'à 25 degrés dans le sud du département à Saint-Pierre-de-Beuf.
0: Eh bien merci beaucoup Valentin, le prochain point sur l'actu c'est tout à l'heure à 7h30, pardon, on te retrouve dans un instant. Avant cela, The Avenger, voici Fade Outlines.

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1: Et bienvenue dans le plus grand morning de la Loire avec l'équipe qui est là, Valentin depuis un moment et Karine qui nous rejoint. Ça va Karine?
2: Bonjour. Oui, ça va bien.
1: Et toi aussi Valentin?
3: Toujours nickel, ça va.
1: Je vous demande parce que je vous vois pas. Mes lunettes s'emmerdant à un âge pour
3: ouais,
1: voir.
3: Tu les as oubliées.
1: Je suis dans le flou ce matin. Il me faudrait des AirTags un petit peu, surtout moi, pour ne rien perdre, ne rien oublier. En vous parlant d'AirTags, est-ce que vous avez vu le nouveau patron d'Apple dévoiler le nouvel iPhone hier?
3: Oui.
2: Non.
1: Tu l'as vu?
2: Non.
1: Bah, tu pourras rentrer chez toi.
3: L'iPhone pliable.
1: Voilà. Tu pourras dire j'ai plié l'iPhone, mais ce sera normal. Ternus, c'est le nom du nouveau boss qui est un ingénieur. Et c'est la première fois d'ailleurs que chez Apple, eh bien, la boîte est dirigée par un ingénieur et pas un financier. En effet, alors hier, il a fait la fameuse keynote là où il présente les nouveaux produits. Donc c'est un iPhone pliable. C'est vrai qu'ils sont un petit peu à la bourre là. Samsung était arrivé 7 ans avant avec les premiers écrans pliables. Il est joli, joli produit. Vous connaissez le prix à peu près. Vous avez une idée combien peut valoir l'iPhone Duo?
3: 2 339 euros.
2: Moi je dirais 2000.
1: Ouais, 2 339, il l'a précommandé.
2: Ah ouais,
1: Valentin?
3: Non, je l'ai juste vu hier, je me suis dit quand même 2 339, c'est énorme. Hein.
1: Bon, c'est un iPhone Duo, donc deux iPhones en fait finalement.
3: Ouais.
1: Voilà, on en parlait ce matin, j'avais envie de vous en parler, c'est quand même une marque emblématique. Ouais. Dans un instant, on va jouer avec le concert Génération Céline. T'es chaude, Karine, parce que là, le standard... Ça va exploser dans un instant. N'appelez pas tout de suite, surtout pas. Vous allez pouvoir jouer juste après Louane. Conduire, soyez les bienvenus. C'est le plus grand morning de la Loire.
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1: On tient notre sélection pour gagner ces deux places. Karine, qui est avec nous?
2: C'est Mehdi de Moron-les-Bains.
1: Bonjour Mehdi.
3: Bonjour l'équipe.
1: Bienvenue à toi Mehdi, je te laisse te présenter, tu fais quoi dans la vie?
3: Eh ben en fait, je travaille dans une société qui fait des enseignes, des présentoirs, donc voilà.
1: D'accord. Comment s'appelle ton entreprise?
3: Version originale.
1: D'accord, très bien. Et là, tu pars bosser?
3: Exactement.
1: Bon, Mehdi, tu es fan de Céline Dion ou c'est pour faire plaisir à quelqu'un?
3: Pour faire plaisir à quelqu'un.
1: Ah, très très bien. Ta femme? Oui. Pour qui, Mehdi? Tu peux nous le dire?
3: Ah, pardon, c'est pour ma belle-fille.
1: Ah, ta belle-fille. Alors, attention, Mehdi, tu as la pression parce que la question, elle peut être piège. Quel pays, ouais, Céline Dion a-t-elle représenté lorsqu'elle a remporté l'Eurovision en 88? Est-ce que c'était la France ou la Suisse?
3: Ah, bah, c'était la Suisse.
1: Ah bah bien, je vois que t'es quand même super calé. C'est une bonne réponse et on en avait parlé dans le plus grand morning de la Loire l'année dernière. En effet, pour participer à l'Eurovision, on n'est pas obligé d'être originaire de... Exactement. Donc elle aurait pu tout à fait aussi représenter la France, mais c'est la Suisse qu'elle a représentée avec cette chanson « Ne partez pas sans moi ». Bravo, victoire pour toi aussi comme Céline Dion à cette époque à l'Eurovision. Et je t'offre tes deux places pour ce spectacle Génération Céline. Ce sera le vendredi 2 octobre. On se voit là-bas Mehdi, bravo.
3: Allez, super, merci.
1: Belle journée à toi, ciao.
3: Merci également, au revoir.
1: Au revoir et bonne route Mehdi. On rejouera tout à l'heure avant 10h. J'ai encore deux places pour le Zénith de Saint-Thé à vous offrir. Merci Karine. On se retrouve dans un instant pour les petites infos du jour. Avant cela, Lady Gaga, Alejandro. Et puis on retrouvera les infos tout à l'heure à la demi. C'est avec Valentin Barthévion, à tout de suite.

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8: 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Allez, ce matin, on a du monde comme d'habitude sur la RN 88 et ça coince pas mal entre Firminy et Saint-Étienne. Et puis, le bouchon commence à se former au niveau de la rocade entre Saint-Marcelin et le rond-point d'Andrézieux. Restez prudents.
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0: Il est 7h30, voici les infos présentées par Valentin Barthévian. Bonjour Valentin.
1: Bonjour Christophe, bonjour à tous.
0: À la une, Gaël Perdriau devrait être fixé sur son sort judiciaire aujourd'hui.
1: Oui, à 9h, la cour d'appel de Lyon rendra son délibéré à la suite du procès en appel de l'affaire du chantage à la sextape qui a eu lieu, souvenez-vous, en juin dernier. Si Pierre Gauthier avait accepté la sentence prononcée par le tribunal correctionnel de Lyon, l'ancien maire stéphanois Gaël Perdriau, qui a été remis en liberté, mais aussi Gilles Rossary-Langlais et Samy Kéfi-Jérôme, avaient eux fait appel du jugement correctionnel.

0: Nyrive-de-Gier ou encore Montbrison. On vous a mis toutes les communes sur activeradio.com. Attention, si vous ne respectez pas la règle, vous pouvez recevoir une amende de 35 €. Selon la préfecture, il y a eu une hausse alarmante de 160% des accidents impliquant ces engins entre 2023 et 2026. 2,12 € en moyenne le litre, c'est le nouveau prix de l'essence à la pompe, du jamais vu en France. Faire son plein n'a jamais coûté aussi cher. Aucune nouvelle aide n'a pourtant été annoncée hier par le gouvernement au cours de la réunion des distributeurs de carburant à Bercy. Une décision justifiée par l'état des finances publiques. Une enquête sur les marges des raffineurs est en tout cas en cours.
1: J-8 pour la foire de Saint-Étienne.
0: Oui, on en parlait, hein, l'événement a été présenté hier. Le Parc Expo accueillera une nouvelle fois exposants et visiteurs à partir du vendredi 18 septembre. Et pour cette 77e édition, c'est une immersion vers la Thaïlande qui a été imaginée par les organisateurs. Mickaël Henriot, président de Saint-Étienne Events, nous dévoile les nouveautés de cette année et elles sont nombreuses.
2: La première, c'est une nocturne supplémentaire, le premier vendredi, avec des animations vraiment orientées pour les familles, du plus petit au plus grand. De quoi danser en famille, de quoi s'amuser avec un blind test, mais aussi des figurines de Valgrand-Jean, des troupes de cirque et de magiciens qui vont venir rythmer et animer toute cette soirée. C'est aussi notre espace guinguette qui existait déjà l'année dernière, qui sera ouvert tous les jours jusqu'à 20h30 pour profiter de la foire chaque jour, si on le souhaite. Et puis le retour du Pôle Auto qui viendra dans notre hall A avec de prestigieuses marques. Maintenant, on a aussi un programme qui est évidemment beaucoup plus riche que ces quelques nouveautés. On a de la nouveauté, bien sûr, aussi côté exposant, puisque cette année encore, on présente 250 exposants sur la foire.
0: Des propos recueillis par Matteo Susa, évidemment. Active reste partenaire de l'événement et nous serons en direct du Parc Expo durant la dizaine de la foire. En foot, il y avait encore de la Ligue des Champions hier soir avec la suite de la première journée de la phase de Ligue. Le Paris Saint-Germain s'est imposé 6-1 face au Slovan Bratislava grâce à un doublé d'Ousmane Dembélé, un doublé également de Ferran Torres et un but de Ferruiz. Ce soir, le programme, c'est vraiment le RC Lens qui affronte le Slavia Prague à 21h. Et puis le SCAB a dévoilé son nouveau maillot pour la saison à venir en Elite 2. On vous l'a mis en photo sur activeradio.com. Un maillot toujours rouge et blanc qui affirme l'attachement au territoire avec notamment 53 griffes. Elle représente en fait les 53 communes de Saint-Étienne Métropole. Comptez 55 € pour vous procurer ce maillot 2026-2027.
1: Et on passe à la météo de ce jeudi, Valentin.
0: Eh bien, on aura le droit à une journée ensoleillée. Hein. On n'aura pas de pluie comme hier. Très peu de nuages en vue ce matin comme cet après-midi. Côté température, on gagne quelques petits degrés. Il fait toujours frais hein, ce matin notamment. On devrait atteindre les 19 degrés pour les maxi à Firmini cet après-midi. 21 à Saint-Chamond, 22 à Saint-Étienne et à Rive-de-Gier. 23 degrés à Roanne, à Montbrison et à Feur. 24 degrés à Charlieu. Jusqu'à 25 degrés annoncés à Saint-Pierre-de-Beuf.
1: Eh bien, merci beaucoup. Dans un instant, les petites infos du jour. Avant cela, Kyo et Nuit Incolore, je cours.

0: Morning de la Loire, les petites infos du jour. Bonjour.
1: Bonjour, nous sommes le jeudi 10 septembre, on va souhaiter une bonne fête aux Inès.
2: Elles sont réfléchies, enthousiastes et ont une volonté de faire avec elles, c'est tout ou rien.
1: Eh ben, bonne fête aux Inès. Je voulais vous parler on va parler de musique ce matin. Il y a deux morceaux qui sont sortis un 10 septembre. Tout d'abord en 91, il y a 35 ans, un morceau mythique qui est aujourd'hui classé comme la 9e chanson, la meilleure chanson de tous les temps par le magazine américain Rolling Stone, de type Blind Test. Tu dois l'avoir toi, Karine.
2: Ah, mais j'ai plus le nom du titre.
1: Valentin, la ref ou pas?
3: Pas du tout, non.
1: Nirvana, Smells Like Teen Spirit, sortait il y a 35 ans. Voilà, chanson classée 9e meilleure chanson de tous les temps. Pour ce groupe mythique, d'ailleurs, cette chanson ouvrait l'album Nevermind qui a propulsé le groupe et toute une génération sous les projecteurs du monde entier. Le 10 septembre, je pense que tu vas peut-être la voir celle-ci, Karine, il y a 24 ans, c'est un autre titre qui sortait.
2: La SketchUp.
1: Ah oui, bonne réponse. Tu te souviens peut-être de la chorégraphie?
2: Oui, vaguement, ouais.
1: Valentin, dans les soirées au tonton, non, ça te dit rien?
3: Si, cette musique, je la connais, mais ouais, je savais pas que ça s'appelait Ketchup.
1: La Ketchup, la Ketchup.
3: Voilà.
1: Du groupe espagnol, La Ketchup. Alors, pour la petite info, le morceau raconte l'histoire de Diego, un personnage qui danse en boîte sur sa chanson préférée. Mais le fameux refrain d'Acerere, un peu étrange, en fait, c'est une déformation phonétique de paroles en anglais. Et l'original, la chanson originale, bon, il faut avoir un petit peu d'imagination. Elle est connue, c'était Rapper's Delight de Sugar Hill Gang. Voici le morceau. Voilà, déformation.
2: Moi, je préfère ça, hein.
1: Oh, c'était sympa, c'est... Voilà pour la petite info, le petit fun fact du jour. Je vous propose la citation maintenant. Elle est signée Sarah Paretsky. Née dans l'Iowa, c'est une auteure américaine de romans policiers. Je pense que ça va te plaire, Karine. Ne sous-estime jamais la capacité d'un homme à sous-estimer une femme.

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1: Et voici le taroscope de ce 10 septembre. Bélier, laissez le passé à sa place. Cela vous rend mélancolique et sujet à des sautes d'humeur perturbantes pour vos proches.
2: Taureau,
1: attention dans les affaires, la période est délicate. Prenez les précautions et les dispositions qui s'imposent.
2: Les Gémeaux,
1: si vous envisagez une reconversion, une formation, elle sera avantageuse. Mais de nombreux déplacements sont à prévoir.
2: Cancer,
1: vos nombreuses absences provoquent des tensions au sein de votre foyer. Montrez-vous plus prévenant à l'égard des autres.
2: Les Lions,
1: soyez plus méfiants, car à cause de la jalousie d'une personne, vous risquez des ennuis.
2: Pour vivre heureux, vivez caché.
1: Les Vierges, votre activité risque d'être interrompue à cause d'un événement extérieur indépendant de votre volonté.
2: Balance,
1: vos rêves et vos espoirs se réaliseront par votre volonté, votre travail. Mais attention toutefois à ne pas vous épuiser.
2: Scorpion,
1: même si parfois vous avez l'impression de stagner, vous avancez doucement mais sûrement vers vos objectifs.
2: Sagittaire,
1: l'expansion à laquelle vous parvenez rend votre situation plus stable, mais la contraint aussi à une certaine rigueur.
2: Les Capricornes,
1: vous allez prendre une décision très positive, réaliser un accord parfait qui sera profitable à votre situation à long terme.
2: Les Verseaux, faites preuve de bonne volonté, c'est le cas, et vous parviendrez à réaliser vos projets dans votre vie affective.
1: Les Poissons, c'est en vous dévouant à une cause importante que vous réussirez à conquérir un certain pouvoir moral.
2: Si vous voulez rencontrer Stéline, elle vous propose une journée voyance, ce sera samedi et ça se passera à la petite boutique rue de la République à Saint-Étienne. N'hésitez pas à y aller, c'est de 10h à 17h.
1: Voici pour le retour des hits, Teddy Swims, Mr. Know It All.
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0: Mister No It All, c'était Teddy Swims. On en parle ce matin dans les infos. J-8 avant la foire de Saint-Etienne, le plus grand morning se transformant en plus long morning de la Loire. Puisqu'avec Valentin, eh bien, on vous retrouvera après 10h jusqu'à midi en direct depuis la foire de Saint-Etienne. La foire de Saint-Etienne, dont c'est la 77e édition cette année. La foire qui a connu sa première édition en 49. Où ça? Eh bien, c'était sur le cours Foriel. Et c'est seulement en 1951 que la foire a déménagé à la plaine Achille. Je vous rassure, à l'époque, il n'y avait pas encore le parc Expo, puisque c'est seulement en 68 qu'il a été construit. Le parc Expo boulevard Jules Janin, qui depuis est devenu son emplacement emblématique. Décidément, j'ai un peu de mal. Active et partenaire de la foire, on aura l'occasion, bien évidemment, de vous en reparler et de vous y retrouver là-bas. Just Ben Smile, Jerk It Out. Ça arrive tout de suite. Et puis, on refera un point sur l'actu tout à l'heure à 8h. À tout de suite.
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0: 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Eh bien, ce matin, c'est un petit peu compliqué, notamment au sud du département. C'est compliqué après Firminy en direction de Saint-Étienne. Beaucoup de monde par la suite en vous rendant du côté de Saint-Chamond. Quand vous venez de Saint-Chamond, l'entrée sur la ville est compliquée à partir de la Chabure. Pas mal de bouchons. Également sur la 72 dans l'autre sens avant d'arriver sur le tunnel de la Terrasse et sa bouchonne. Jusqu'à Méron environ, beaucoup de monde sur la Rocade Ouest également dans le sens de la descente. Et puis autour d'Andrézieux, que vous veniez du péage de Vauchette ou de Saint-Marcelin par la Rocade, eh bien, il va falloir patienter un petit peu. Circulation en accordéon, voire arrêter. Restez prudent et patient ce matin.
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0: et Stromae et des fleurs juste après ça.
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0: écoute de la radio de la Loire, il est 8h. Et voici pour débuter l'heure, les infos locales avec Valentin Barthévian. Bonjour Valentin.
1: Bonjour Christophe, bonjour à tous.
0: À la une, c'est un rendez-vous à ne pas manquer.
1: Ouais, la foire de Saint-Étienne, elle fait son retour dans une grosse semaine maintenant. Ce sera le vendredi 18 septembre. Et ce, pendant 11 jours, restauration, shopping, nocturne et même voyage en Thaïlande seront de la partie. Une 77e édition pleine de nouveautés pensées pour les jeunes et moins jeunes, comme nous l'explique le président de Saint-Étienne Events, Mickaël Henriot.
2: Il y en a pour tous les goûts, tous les âges, c'est notre volonté que ça va aller. Les musettes, le l'après-midi, pour Niort, on parle un petit plus facilement, le journée des mercredi, c'est aussi la journée des enfants. Il y aura une animation, mais c'est aussi entre amis. On aura une soirée nocturne sur les années 2000 avec trois boîtes emblématiques du territoire qui viendront la dernière nocturne pour voir avec la Full Moon Party qui est une thaïlande où on pourra se de couleurs français au bout de la nuit.
1: Ok, Suza, et vous retrouverez notamment Christophe et moi lors de l'actualité. C'est également la cour d'appel de Lyon qui rendra son délibéré à la suite du procès en appel de l'affaire du chantage à la sextape qui a eu lieu, souvenez-vous, en juin dernier. Si Pierre Gauthiery avait accepté la sentence prononcée par le tribunal correctionnel de Lyon, l'ancien maire stéphanois Gaël Perdriau qui a été remis en liberté, mais aussi Gilles Rossary-Longlet et Samy Kéfi-Jérôme avaient eux fait appel du jugement correctionnel. Au procès en appel, l'avocat général avait requis une peine inférieure à celle prononcée en première instance contre Gaël Perdriau, soit 5 ans de prison, dont 2 avec sursis probatoire. On vous a mis toutes les infos sur activeradio.com. À Rouen, le piéton de 81 ans qui était coincé sous un bus de la Star jeudi dernier, on en parlait sur Active, est malheureusement décédé hier selon les informations de nos confrères du Pays Rouennais. L'octogénaire n'a pas survécu à ses blessures, son bras avait été écrasé par la roue arrière du bus. Toujours selon le Pays Rouennais, le fils de la victime et sa belle-fille ont décidé de déposer plainte et recherchent des témoins de ce terrible accident pour comprendre ce qu'il s'est réellement passé.
0: La chaleur a atteint des niveaux jamais vus en août sur la planète.
1: Ouais, le mois le plus chaud jamais mesuré, c'est ce que constate en tout cas le service météorologique européen Copernicus. L'été 2026 a également battu tous les records de température sur la partie occidentale du continent, dépassant le record de longue date établi en 2003. Retour chez nous, lui va recevoir sa récompense aujourd'hui parce qu'il a gagné le concours de la baguette de tradition française de la Loire 2026. Joël Pieguet de la maison Ravel à Saint-Étienne, située boulevard Georges Pompidou, va recevoir sa plaque de lauréat. Une plaque qui sera remise par la maison de la boulangerie Loire-Rhône à 11h30 ce matin.
0: Et puis à Saint-Étienne, vous pouvez refaire votre dressing de rentrée.
1: Ouais, parce que c'est parti pour la braderie de rentrée des commerçants dès aujourd'hui. Et jusqu'à samedi, on va pouvoir faire plein de belles petites affaires de 10h à 19h dans les commerces du centre-ville, que ce soit Place du Peuple, Place d'Orient, le cours Victor Hugo ou encore l'avenue de la Libération. Les fans de shopping vont être ravis. À noter que si vous voulez y aller le samedi par exemple, on rappelle que le réseau de la Stas, bus et tram, est totalement gratuit pour tous.
0: Et on termine par la météo du jour. Ça s'améliore, Valentin.
1: Ouais, c'est une journée ensoleillée. Voilà le programme d'aujourd'hui. Très peu de nuages en vue. Pas de pluie comme hier. Côté température, pour le coup, ça ne change pas beaucoup. On gagne seulement quelques tout petits degrés. On devrait atteindre les 19 degrés pour les maxi à Firmini, 21 à Saint-Chamond, 22 à Saint-Étienne et à Rives-de-Gier, 23 à Roanne, à Montbrison et à Feur, 23 à Riva, 24 à Charlieu et jusqu'à 25 degrés à Saint-Pierre-de-Beuf.
0: Merci beaucoup. Le quiz expresso arrive dans un instant. Le temps de s'écouter Tove Lo et Stromae. Voici des fleurs.

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4: Mais oui, bienvenue dans le plus grand morning de la Loire. Je ne suis pas tout seul, il y a Karine aussi. Et Karine, eh bien, elle va jouer le rôle d'arbitre maintenant. C'est le quiz expresso, Karine. 30 secondes pour que nos auditeurs donnent un maximum de bonnes réponses. Qui va essayer le quiz ce matin?
5: C'est Benoît de Saint-Just-Saint-Rambert.
4: Bonjour Benoît.
6: Eh bien, bonjour.
4: Bienvenue à toi. Tu es un petit nouveau dans le quiz expresso ou pas?
6: Oui, c'est la première.
4: Ah, bienvenue à toi. Tu fais quoi dans la vie, Benoît?
6: Je suis agent d'entretien dans les collèges.
4: D'accord. Et tu travailles dans plusieurs collèges ou...
6: Oui, je tourne un peu dans tous les collèges pour remplacer les collègues.
4: D'accord. Autour de chez toi, autour de Saint-Just?
6: Un peu de partout. Là, aujourd'hui, je suis à Pélussin, donc on va jusqu'à loin.
4: Eh ben, très bien. Benoît, je te rappelle le principe. 30 secondes, je te pose des questions. Si jamais tu n'as pas la réponse, ben, il faut quand même me dire quelque chose, même si c'est faux, même si c'est absurde. Ça te permettra de passer à la question suivante, ok?
6: Eh ben, on va essayer.
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4: Il faut essayer. Le nombre de bonnes réponses, Maxi, Karine, c'est bien 4, hein, c'est ça?
5: Je l'ai pas en tête.
4: Oui, je crois que c'est 4 hier. Il faut faire au moins 4 bonnes réponses, Benoît. Attention, c'est parti, on y va. Quel fruit Isaac Newton se serait-il pris sur la tête pour découvrir la gravité, le phénomène de la gravité?
6: C'est...
4: Un fruit.
6: La pomme.
4: Oui, bonne réponse. Combien font 6 x 3?
6: Sautre 42, oh, putain.
4: Quel sport se joue sur un court en partie vitrée avec une petite raquette avec des trous? Qui est le créateur de Mickey Mouse?
6: Disney.
4: Oui, quelle est la capitale de la Suisse? Il y a un piège.
6: Luxembourg, je sais pas.
4: C'est chaud, hein, c'était Berne. Alors, on revient en arrière, 6 x 3, 18. Le fruit que t'en es bien sorti, la pomme. Oui, c'est le fruit qu'il s'est pris sur la tête, Isaac Newton, inventant ainsi, enfin découvrant, c'est pas lui qui l'a inventé, il a découvert le phénomène de la gravité. Le sport qui se joue sur un court en partie vitrée avec une petite raquette avec des trous, c'est pas le tennis, c'est le padel. C'est le padel. On a Walt Disney ou pas?
5: Oui,
4: on a Walt
5: ça
4: Disney.
5: Nous fait 2 points.
4: Eh ben 2 points, ça suffira pas, Benoît. Mais merci à toi. Et en fait, tu as vu la difficulté de ce jeu, c'est le stress, en fait.
6: Oui, c'est ça, c'est la pression.
4: Exactement.
6: On n'est pas bon sous pression.
4: Et oui, exactement. Alors que les gens qui sont dans leur voiture ou chez eux, là, se disent, oh, ben c'est facile, je les avais. Oui, mais quand on joue, c'est beaucoup plus dur. Merci, Benoît. Au revoir.
6: Merci à vous. Bonne journée.
4: À bientôt. Salut. Merci de nous écouter. Ciao. 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Merci. On se retrouvera tout à l'heure pour jouer Karine avec Génération Céline. Avant cela, voici le retour des très, très bons. Le morceau s'appelle Free. C'est signé Ultra Naté. On

0: à l'instant avec Fruits en Fruits. Pas fruit. On revient sur le thème du jour avec Valentin et Karine. Le thème du jour, un selfie à tout prix. Avec quelle personnalité eh bien, vous aimeriez poser? Valentin va nous dévoiler la personnalité avec qui il aimerait poser. Vous avez réagi avec Jules. Ça, c'est ma fille. N'en déplaise à certains, nous dit-elle. Je la reconnais bien là. Jean-Claude nous dit avec le taulier. Johnny, mais pas pressé de le rejoindre. C'est marrant. Ouais. Bruno nous dit avec Amy Winehouse, avec Garou pour Caroline. Alors on laisse Karine, elle est en train de déménager un peu de matos devant la radio. On va lui demander, à ton avis, c'est Damiano David ou pas pour toi, Valentin?
1: Pour elle, je pense qu'il y a de fortes chances que ce soit Damiano David.
0: Damiano ouais. David. Et toi, alors, avec quelle est ton idole, la star avec qui tu aimerais poser?
1: Moi, c'est un ancien joueur de l'AS Saint-Etienne dont j'étais fan quand j'étais petit, Pierre-Emerick Aubameyang.
0: Aubameyang, voilà, qui voilà. Qui devait pas quitter l'AS Dixit, le président de l'époque, Roland, qui avait dit c'est ferme, définitif et irrévocable. Mais il s'était un petit peu trompé sur le cas.
1: Mais il va revenir.
0: Moi, je
1: vous lâche la bombe là, ouais, il va revenir à mon avis dans quelques années. Il est encore en pleine forme, hein, sachez-le, il va revenir.
0: Bah moi je suis bien embêté parce que j'ai pas vraiment de personnalité avec qui j'aimerais. Mais pour t'embêter, j'ai envie de dire, pas pour t'embêter parce que ça me ferait plaisir, Kylian. Bien évidemment, ouais. Le meilleur joueur au monde, futur Ballon d'Or, mon cher Valentin.
1: Ah, là en vrai pour le coup j'y crois cette année. Je pense qu'il peut être dans le droit. Il fait un très bon début de saison, en tout cas.
0: Tu me fais plaisir. Voilà, bah du coup nous ça restera foot ce matin, le selfie à tout prix. On va laisser Karine à sa tâche et elle nous rejoindra tout à l'heure. On est impatients de savoir si elle nous confirme Damiano David.
1: Ouais.
0: Dans un instant, on te retrouve pour les infos à 8h30, Valentin. Mais pour tout de suite, voici Ed Sheeran et Beyoncé. Perfect.

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30: Futé. Et ce matin, c'est très compliqué sur la route et notamment entre Firminy et Saint-Étienne. Ça circule mal également lorsque vous arrivez de Saint-Chamond au niveau de la Chabure. L'entrée sur Saint-Étienne est assez compliquée. Ça coince aussi avant le virage de Terre-Noire lorsque vous venez de Firminy. Beaucoup de monde sur la 72 dans le sens Andrézieux-Saint-Étienne. On va avoir du monde en accordéon jusqu'à Villars, voire même bien ralenti. On a du monde après au niveau du tunnel de la Terrasse et jusqu'au magasin IKEA environ, et beaucoup de monde sur la Rocade Ouest. Soyez patients et prudents, et patients si vous attendez comme tous les matins, parce que ce matin il y a pas mal de monde sur la rocade de la D498 entre Saint-Marcelin et Andrézieux.
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0: Il est 8h30, voici les infos présentées par Valentin Barthévian. Rebonjour Valentin.
1: Rebonjour Christophe, bonjour à tous.
0: À la une, Gaël Perdriau devrait être fixé sur son sort judiciaire aujourd'hui.
1: Ouais, à 9h, la cour d'appel de Lyon va rendre son délibéré à la suite du procès en appel de la sextape qui a eu lieu, souvenez-vous, en juin dernier. Alors que Pierre Gauthier avait accepté, lui, la sentence prononcée par le tribunal correctionnel de Lyon, l'ancien maire stéphanois Gaël Perdriau, qui a été remis en liberté, mais aussi Gilles Rossin et Longlet et Samy Kéfi-Jérôme, avaient eux fait appel du jugement correctionnel. Au procès en appel, l'avocat général avait requis une peine inférieure à celle prononcée en première instance contre Gaël Perdriau, soit 5 ans de prison, dont 2 avec sursis probatoire. On vous a mis toutes les informations sur activeradio.com. Dans l'actualité également, ce drame à la frontière Loire-Rhône. Mardi soir, un homme a été retrouvé sans vie, non loin de Joux. Selon nos informations, la victime était coincée sous un quad. Une enquête a été ouverte pour faire toute la lumière sur cet accident qui s'est produit sur le territoire rhodanien et non ligérien. Ce sont donc les militaires du Rhône qui mènent les investigations.
0: C'est une mesure qui avait été annoncée il y a quelques jours. L'arrêté a été officiellement signé hier par le préfet de la Loire.
1: Ouais,
0: officiellement signé hier par le préfet de la Loire.
1: Ouais, et donc, à partir d'aujourd'hui,

0: est en tout cas en cours.
1: Et puis J-8 pour la foire de Saint-Étienne.
0: Ouais, l'événement a été présenté hier. Le Parc Expo accueillera une nouvelle fois exposants et visiteurs à partir du vendredi 18 septembre. Pour cette 77e édition, c'est une immersion vers la Thaïlande qui a été imaginée par les organisateurs. Mickaël Henriot, président de Saint-Étienne Events, nous dévoile les nouveautés de cette année et elles sont nombreuses.
2: La première, c'est une nocturne supplémentaire, le premier vendredi, avec des animations vraiment orientées pour les familles, du plus petit au plus grand. De quoi danser en famille, de quoi s'amuser avec un blind test, mais aussi des figurines de Valgrand-Jean, des troupes de cirque et de magiciens qui vont venir rythmer et animer toute cette soirée. C'est aussi notre espace guinguette qui existait déjà l'année dernière, qui sera ouvert tous les jours jusqu'à 20h30 pour profiter de la foire chaque jour, si on le souhaite. Et puis le retour du pôle auto qui viendra dans notre hall A avec de prestigieuses marques. Maintenant, on a aussi un programme qui est évidemment beaucoup plus riche que ces quelques nouveautés. On a de la nouveauté, bien sûr, aussi côté exposant, puisque cette année encore, on présente 250 exposants sur la foire.
0: Des propos recueillis par Matteo Suza. Évidemment, Active reste partenaire de l'événement et nous serons en direct du Parc Expo durant la dizaine de la foire. En foot, il y avait de la Ligue des Champions hier soir avec la suite de la première journée de la phase de Ligue. Le Paris Saint-Germain s'est imposé 6-1 face au Slovan Bratislava grâce notamment à un doublé d'Ousmane Dembélé, un triplé de Ferran Torres et un but de Fabian Ruiz. Ce soir, le programme, c'est notamment le RC Lens qui affronte le Slavia Prague à 21h. Et puis, le SCAB a dévoilé son nouveau maillot pour la saison à venir en Elite 2. Un maillot toujours rouge et blanc qui affirme l'attachement au territoire avec notamment 53 griffes. Elle représente en fait les 53 communes de Saint-Étienne Métropole. On vous a mis la photo du maillot sur activeradio.com. Comptez 55€ pour vous le procurer.
1: Passe à la météo du jour, Valentin. Quel temps fait-il ?
0: Ouais, on va avoir le droit à une journée ensoleillée. Hein, vous le voyez, pas de nuages dans le ciel ligérien côté température. Ça ne change pas beaucoup, hein. On gagne quelques petits degrés par rapport à hier, mais il fait toujours frais. On devrait atteindre les 19 degrés pour les maxis à Firminy cet après-midi, 21 à Saint-Chamond, 22 à Saint-Thé et à Rives-de-Gier, 23 à Roanne, à Montbrison et à Feur, 24 à Charlieu et jusqu'à 25 degrés à Saint-Pierre-de-Beuf.
1: Il faisait 8,5 ce matin au départ de Saint-Romain. Dis donc, ouais. Ça change.
0: On a mis le petit pull, hein.
1: Exactement. Merci Valentin, on te retrouve avec Karine. Les petites infos du jour, c'est juste après Gims et Vianney, la même.

0: infos du jour. Bonjour.
1: Bonjour et bienvenue. Nous sommes le jeudi 10 septembre. J'arrive même plus à voir la date du jour sans lunettes ce matin. C'est un peu compliqué. Enfin, les vieilles.
2: Tu nous vois, nous ?
1: Je suis dans le flou. Je dois avouer que ce matin, je suis un peu dans le flou. J'essaierai de plus oublier. C'est grave.
2: Tout à l'heure, tu m'as appelé Anthony. Moi, c'est Valentin.
1: C'est vrai ?
2: Oui.
1: Mais ça, c'est pas un problème de vue pour moi.
2: Bah, si.
1: Bonne fête aux Inès.
3: Elles sont réfléchies, enthousiastes et ont une volonté de faire. Avec elles, c'est tout ou rien.
1: Eh bien, très bien. Bonne fête aux Inès. Vous en reconnaissez ?
3: Non.
2: Non.
1: Non, très bien. Moi non plus. On passe aux deux sorties musicales qui ont eu lieu un 10 septembre. Tout d'abord, en 91, il y a 35 ans, c'est un des titres qui est classé parmi les 9 meilleures chansons de tous les temps selon le magazine Rolling Stone. Et ce titre, c'est celui-ci. Ah, on peut gueuler un petit peu là-dessus.
2: Bien sûr, Nirvana.
1: Mais oui.
2: Un classique dans la chanson.
1: Cet imposteur. C'est parce qu'on l'a dit tout à l'heure.
3: Oui.
1: Sinon,
3: mais il connaît quand même.
1: Non,
2: oui, si, je connais. Est-ce que la pochette, elle avait pas fait débat ? C'est pas un enfant dans l'eau nu ?
1: Ah,
2: c'est ça.
3: Bah, avec un billet. Oui, c'est ça.
2: Et le psy, il est revenu des années plus tard en demandant de l'argent, non ?
1: Exactement.
2: Voilà. Tu vois, il y a une culture hein, quand même. Hein.
1: Oui, je vois ça, il me bluffe. Est-ce qu'il serait pas allé travailler
2: non,
1: avec Chat?
2: Franchement, là, je vous le promets. Je vous le jure que, aux yeux de toute, devant toute la Loire, je le jure.
1: Et il s'appelait. Ah bah, très bien, mais je te crois. Et le chanteur de Nirvana s'appelait. Kurt Cobain. Voilà, très bien. Mais bravo!
3: Aïe,
1: bravo,
3: aïe,
1: Valentin!
3: Aïe,
1: belle culture.
2: Et franchement, vous allez pas me croire, mais j'allais le dire, mais ouais, j'ai hésité. Non, mais je vous jure que c'est vrai, par contre.
1: Très bien, très bien. Il est quand même bon. Et celui-ci, par contre, tu l'as peut-être pas. Ça, c'est sorti.
2: Ah, si, ça me dit quelque chose, mais il me semble que c'est une reprise.
1: C'était
2: une chanson d'il y a bien longtemps.
1: Non, là je vais pas me faire avoir à chaque fois. Sorti en 2002, il y a 24 ans, c'est Acerere, la SketchUp. Mais oui, en effet, tu as raison, parce que ça, c'est le petit fun fact. En fait, c'est vrai que le refrain est un peu bizarre. En fait, c'est une déformation phonétique des paroles en anglais d'un titre qui s'appelle Rapper's Delight. C'est connu, Sugar Hill Gang. Et le titre, c'était celui-ci. Si. Voilà, qui a été bien retransformé phonétiquement et qu'on retrouve dans le refrain d'Acerere. Ah voilà, là vous allez pouvoir briller en société, hein, je vous le dis, grâce à ces bonnes petites infos. Acerere, La Sketchup et Nirvana, des titres qui sont sortis un 10 septembre. Merci beaucoup. Toi aussi, Karine, tu es impressionnée par le talent de Valentin.
3: Ah oui, là, il est là.
1: Merci, chat GPT.
2: Un petit cours juste après.
1: On passe à la citation du jour. Elle est signée Sarah Paretsky. Je vous le dis, j'ai du mal à lire. Née dans l'Iowa. Elle va être longue l'émission comme ça. C'est une auteure américaine de romans policiers. Ne sous-estime jamais la capacité d'un homme à sous-estimer une femme.

0: Mais ouais.
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2: Il est l'heure de Retrouville en pleine forme ce matin.
3: Anthony, j'ai une rage dedans en plus.
2: Anthony Perel pour la traîne du jour. Salut.
3: Salut à tous. Aujourd'hui, on va parler pente. Pente à 15% si vous êtes accro aux réseaux sociaux. Vous voyez de quoi je parle, Valentin notamment ?
4: Je suis accro totalement, oui.
3: Et tu vois de quoi je parle ?
4: Pas du tout, par contre.
3: Et toi, Chris ?
5: Je sais pas, je pense à la montée du pic.
3: Non, c'est pas ça. Non.
5: À
3: ça alors, pour les autres, dont vous, du coup, on parle d'une vidéo d'une personne lambda, vidéo vue des millions de fois qui a entraîné la réponse du berger à la bergère avec la prise de parole du maire. Allez, on va commencer par le commencement.
6: Ça, c'est un garage que j'ai construit moi-même.
7: Il est beau, hein ?
6: Ouais, il est beau. Déposé le permis de construire, tout bien impeccable. Et voilà le jour où faut venir refaire le trottoir. La mairie d'Orléans, elle envoie un mec qui vient me refaire tout l'enrobé. Et puis après, le but du jeu, normalement, quand les mecs ils cogitent, c'est quand ils font le goudron là que tu vois, bah ils partent de là. Et puis bah ils font une petite pente, puis ils finissent là à zéro. Bah pas là. Donc bah j'ai appelé la mairie d'Orléans. Je leur ai dit il y a un petit problème les gars, vous êtes plantés, faut monter. Et alors là je suis rentré dans un monde mon gars. Là ils m'ont trouvé toutes les manières imaginables pour m'expliquer que c'était pas possible. Donc je leur ai dit bon foutez de ma gueule.
3: Et donc du coup on se retrouve avec un trottoir qui est bien plus bas que le garage. Ça fait un buzz au niveau français et ça arrive jusqu'aux oreilles du maire d'Orléans puisque ça se passe là-bas.
8: Vous êtes nombreux à avoir vu cette vidéo qui tourne partout sur les réseaux d'un monsieur orléanais qui se plaint que la ville d'Orléans a très mal fait des travaux lui empêchant d'accéder à son garage. Bon, et ce monsieur d'ailleurs est fort sympathique, a priori, comme ça, et on lui donnerait le bon Dieu sans confession. Sauf que tout ce qu'il dit est faux, archi faux, il faudrait faire une pente de 15%, tenez-vous bien, une pente sur un tout petit trottoir de 15%.
3: Et le dossier est allé jusqu'en justice tout de même, mais ça c'était avant la fin de la semaine dernière et cette nouvelle vidéo où à l'écran on retrouve le plaignant et monsieur le maire.
6: Monsieur le maire, on est en train quand même de trouver un accord, je pense.
9: Je pense qu'on va trouver, une solution. On est en train de tout regarder, tout mesurer et on va trouver la solution.
6: Voilà, donc on va trouver un accord.
9: Voilà.
6: On vous tient au courant pour la suite, mais on est sur de bonnes voies.
3: Et depuis, on attend, sauf que l'histoire de cette pente à 15% est déjà devenue virale sur les réseaux avec des gens qui parodient cette situation, comme ce monsieur qui se filme en train de traverser un trottoir avec une inclinaison ou un autre qui râle à ce sujet.
10: Quand je l'ai passé.
11: Ça, c'est quand la mairie a fait des trottoirs à 15% et qu'elle veut pas refaire la route. Elle met un panneau. Ça montre le sens de l'accueil de la ville. Cherche pas le panneau dans le code de la route, il n'existe pas. Hein. C'est une invention made in Orléans. On est les seuls à l'avoir.
3: Et pour que vous voyez bien quand même, la descente de Saint-Féréol sur la RN88, donc entre Saint-Fé et Firmes, c'est 7%, donc moitié moins pentu. 15% par exemple, c'est la perte d'audience d'Active à 6h02 quand Christophe a fait son premier speak à 6h, ou plutôt qu'il l'a raté.
5: Ça va, je ouais, pèse à Christophe.
3: Elle est que 12% la pente.
5: C'est plutôt une plus grosse pente dans l'autre sens.
3: J'ai pas dit de quel côté. Hein.
5: Moi j'espère. Merci
3: avec
5: Anthony.
3: Plaisir, Christophe, dès que je peux te taquiner, j'adore.
5: Ouais, je vois bien ça, ouais, t'inquiète. Tu veux, le retour de bâton.
4: Être contesté, c'est être constaté.
5: Ah, merci. Merci, mon petit Valentin.
3: Il est là.
5: Il est solidaire, le titulaire.
3: Merci. Il lui manque un peu de
5: barbe, quand même. On retrouve la traîne du jour en podcast sur les réseaux et sur notre site internet. Merci, Anthony.
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0: Joe Pinet. Ça arrive dans quelques minutes, juste après ça.
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11: 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Allez, retour sur vos conditions de circulation. C'était bien compliqué ce matin. Ça s'améliore légèrement, notamment sur la RN 88 depuis Firminy. Ça bouchonne vraiment sérieux uniquement lorsque vous arrivez sur Saint-Etienne. Ça continue de bouchonner sur la bretelle d'accès RN 88 à 72 au niveau de Saint-Jean-Bonnefonds. Ça coince ce matin dans l'autre sens. Lorsque vous venez d'Andrézieux, bah, ça coince un petit peu avant Villars. Et puis ça coince au niveau du tunnel de la Terrasse. Beaucoup de monde ce matin également sur la rocade ouest du bouchon au niveau de Saint-Genès, accordéon, ensuite en direction de Villars. Restez prudents.
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0: l'instant Big Flo et Oli. Dommage, ça arrive juste après les infos. Et juste après ça, tout de suite.
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0: écoute du plus grand morning de la Loire. Il est 9h. Il est l'heure de retrouver Valentin Barthélion pour les infos. Rebonjour Valentin.
1: Rebonjour Christophe et bonjour à tous.
0: À la une, c'est un rendez-vous à ne pas manquer.
1: Ouais, la foire de Saint-Étienne, elle fait son retour dans maintenant une grosse semaine. Ce sera le vendredi 18 septembre. Et ce, pendant 11 jours, restauration, shopping, nocturne et même voyage en Thaïlande. Une 77e édition pleine de nouveautés pensées pour les jeunes et moins jeunes, comme nous l'explique le président de Saint-Étienne Events, Mickaël Henriot.
2: Il y en a pour tous les goûts, tous les âges, c'est notre volonté, puisque ça va aller du bal musette le lundi après-midi pour nos seniors. On parlait de la partie plus familiale et enfants. La journée du mercredi, c'est aussi la journée des enfants. Il y aura une animation et un spectacle de cirque qui leur seront dédiés. Mais c'est aussi pour les plus grands qui ont envie de s'amuser, pas seulement en famille, mais aussi entre amis, puisqu'on aura une soirée nocturne sur les années 90 et 2000 avec trois boîtes emblématiques du territoire qui viendront animer cette nocturne, et puis la dernière nocturne de la foire avec la Full Moon Party, qui est une grande fête thaïlandaise et où on pourra se barioler de couleurs fluo et danser presque jusqu'au bout de la nuit.
1: Jusqu'au bout de la nuit, comme Christophe Sautarel qui est en face de moi, qui sera là-bas lors d'une platine. Enfin, tu seras DJ, c'est ça, pendant une soirée?
0: Je vais essayer.
1: Ce sera quand? Quel jour exactement?
0: C'est le mardi 22, c'est à partir de 19h avec Sylvain C et Christophe Turpin.
1: Allez, bah venez nombreux, voilà. L'actualité ce jeudi, c'est également la cour d'appel de Lyon qui rend son délibéré à la suite du procès en appel de la sextape qui a lieu, souvenez-vous, en juin dernier. L'audience vient de débuter. Si Pierre Gauthier avait accepté la sentence prononcée par le tribunal correctionnel de Lyon, l'ancien maire Stéphano Aguel Perdrio, qui a été remis en liberté, mais aussi Gilles Rossary Langlais et Samy Kéfi Jérôme avaient eux fait appel du jugement en correctionnel. Au procès en appel, l'avocat général avait requis une peine inférieure à celle prononcé en première instance contre Gaël Perdrio, soit 5 ans de prison, dont 2 avec sursis probatoire. À Rouen, le piéton de 81 ans qui était coincé sous un bus de la Star jeudi dernier, on en parlait sur Active, est finalement décédé hier. Selon les informations de nos confrères du Pays Rouennais, l'octogénaire n'a pas survécu à ses blessures. Son bras avait été écrasé par la roue arrière du bus. Toujours selon le Pays Rouennais, le fils de la victime et sa belle-fille ont décidé de déposer plainte et recherchent des témoins de ce terrible accident pour comprendre ce qu'il s'est réellement passé.
0: La chaleur a atteint des niveaux jamais vus en août sur la planète.
1: Le mois le plus chaud jamais mesuré, c'est ce que constate en tout cas le service météorologique européen Copernicus. L'été 2026 a également battu tous les records de température sur la partie occidentale du continent, dépassant le record de longue date établi en 2003. Retour chez nous, lui va recevoir sa récompense aujourd'hui parce qu'il a gagné le concours de la baguette de tradition française de la Loire 2026. Joël Pieguet de la maison Ravel à Saint-Étienne, située boulevard Georges Pompidou, va recevoir sa plaque de lauréat, une plaque qui sera remise par la maison de la Boulangerie Loire-Rhône à 11h30 ce matin.
0: Et puis à Saint-Étienne, vous pouvez refaire votre dressing de rentrée.
1: Ouais, c'est parti pour la braderie des commerçants. Dès aujourd'hui et jusqu'à samedi, on va pouvoir faire plein de bonnes petites affaires de 10h à 19h dans les commerces du centre-ville, que ce soit Place du Peuple, Place d'Orient, le cours Victor Hugo ou encore Avenue de la Libération. Les fans de shopping vont être ravis. À noter que si vous voulez y aller le samedi par exemple, on rappelle que le réseau Stas, bus et tram est totalement gratuit pour tous.
0: Du coup, il y aura Stéline, notre voyante, qui fait de la voyance à la petite boutique rue de la République. J'en profite pour faire un peu de promo, ce sera samedi. Valentin, la météo du jour.
1: Ouais, bah, vous le voyez, hein, c'est une journée ensoleillée. On va être très bien toute la journée. Pas de pluie annoncée. Côté température, ça ne change pas beaucoup. On gagne quelques petits degrés. On va atteindre les 19 degrés pour les maxi à Firmini, 21 à Saint-Chamond, 22 à Saint-Étienne, 23 à Rouen et à Montbrison, 24 à Charlieu et jusqu'à 25 degrés à Saint-Pierre-de-Beuf.
0: Merci beaucoup. Dans un instant, on joue pour le spectacle Génération Céline. Ce sera juste après Big Flo et Oli Dommage.

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1: 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On joue pour le Zénith de Saint-Etienne maintenant avec une question. Je vous l'ai déjà posé cette semaine, mais j'avais envie de vous faire plaisir. J'espère que vous avez écouté, ou si vous connaissez Céline, vous l'avez, je suis sûr, qui a écrit « Pour que tu m'aimes encore » pour Céline Dion. Est-ce que c'est Jean-Jacques Goldman ou Pascal Obispo? Vous avez la réponse. Karine vous attend au standard. Bonne chance.
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1: Ouais, deux dates. Et vous êtes nombreux à appeler au standard. Je vous ai posé une petite question. Il faut donner la bonne réponse pour remporter ces deux places. Qui a été sélectionné, Karine?
2: C'est Andrea de Saint-Chamond.
1: Andrea de Saint-Chamond. Je connaissais une Andrea à Saint-Chamond. Bonjour, Andrea.
3: Bonjour, Christophe.
1: C'est bien toi?
3: C'est bien moi.
1: Ah, comment vas-tu, Andrea?
3: Bah, parfaitement bien.
1: Bon, très bien. C'est pour aller au spectacle avec ton homme ou plutôt une copine?
3: Non, plutôt une copine.
1: Stéphanie?
3: Stéphanie, tout à fait.
1: Bah voilà, bah, ça me fait plaisir, Andrea, de t'avoir au téléphone. Avant cela, attention, il faut quand même que tu répondes à la question. Qui a écrit « Pour que tu m'aimes encore » pour Céline Dion? Est-ce que c'était Jean-Jacques Goldman ou Pascal Obispo?
3: Eh ben non, c'était Jean-Jacques Goldman.
1: Eh ben oui, bonne réponse, Jean-Jacques Goldman qui a participé à l'écriture de cet album 2 sorti le 30 mars 85. Goldman qui décide d'écrire un disque spécialement pour Céline en s'inspirant de sa vie amoureuse et de sa vie d'artiste. Voilà, bah, bonne réponse, bah, ça m'a fait plaisir de t'avoir au téléphone, Andrea. Bah, bon.
3: Merci.
1: Bon spectacle, bonjour chez toi, bonjour à ta petite famille, et puis bah profitez bien les filles de ce concert. Ah pardon, ça a coupé, profitez bien. Salut.
3: Merci, salut, bye bye.
1: Au revoir, ciao. C'est rigolo ça de retrouver Andrea de Saint-Chamond, ça m'a fait titre. Merci beaucoup Karine. Retour d'élite justement avec Céline Dion. Bonjour, pardon, merci, c'est ce qu'on s'écoute maintenant. Et puis si voulez-vous aussi gagner des places, vous pourrez en gagner cet après-midi et dès demain pour le dernier plus grand morning de la semaine entre 6h et 10h.
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35: Et ça s'est bien amélioré au niveau circulation par rapport à ce qu'il y avait ce matin. Il reste désormais des difficultés sur la RN 88 lorsque vous venez depuis Firminy en arrivant sur Saint-Étienne. Soyez prudents.
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0: Il est 9h30, voici toute l'actu et l'essentiel de l'actu en moins d'une minute avec Valentin Barthévian.
1: Ouais, la une, ça vient de tomber. 5 ans de prison, dont un avec sursis. Et mandat de dépôt pour Gaël Perdriau, l'ancien maire de Saint-Etienne, part donc directement en prison. La cour d'appel a reconnu l'ancien maire coupable de tous les faits qui lui sont reprochés dans l'affaire du chantage à la vidéo intime, d'après nos confrères du Progrès sur place. L'audience est actuellement en cours. À Rouen, le piéton de 81 ans qui était coincé sous un bus de la Star jeudi, on en parlait sur Active, est décédé hier, selon les informations de nos confrères du Pays Rouennais. L'octogénaire n'a pas survécu à ses blessures. Son bras avait été écrasé par la roue arrière du bus. Dans l'actualité également, le casque devient obligatoire pour les usagers de trottinette électrique dans 16 communes du département, dont Saint-Etienne, Rouen, Firminy, Rive-de-Gier ou encore Montbrison. On vous a mis toutes les infos, toutes les communes concernées sur activeradio.com. Attention, hein, si vous ne respectez pas la règle, vous pouvez recevoir une amende de 35 euros. Et puis en sport, un mot de foot, il y avait encore de la Ligue des Champions hier soir avec la suite de la première journée de la phase de Ligue. Le Paris Saint-Germain s'est imposé 6-1 face au Slovan Bratislava grâce à un doublé d'Ousmane Dembélé, un triplé de Ferran Torres et un but de Fabian Ruiz.
0: Merci Valentin, on passe à la météo du jour.
1: Ouais, une journée ensoleillée, hein. Vous le voyez, très peu de nuages en vue pour ne pas dire quasiment aucun. On est vraiment bien. Au niveau des températures, il fait frais encore, hein. On a gagné seulement quelques petits degrés par rapport à hier, puisqu'on devrait atteindre les 23 voire même les 24 degrés à certains endroits pour les maxis dans le département.
0: Eh bien merci beaucoup Valentin, on te retrouve dans un instant. L'actu télé, ça arrive juste après ça.

0: audience et l'actu télé.
1: Il était moins une avant qu'on rate l'actu télé, n'est-ce pas, Valentin?
2: Il y a d'autres actualités, hein, plus importantes.
1: On passe à l'actu télé quand même vite fait avec les audiences pour commencer.
2: C'est TF1 qui termine en tête des audiences hier soir avec Tracker. Vous étiez 2 560 000. France 2 est deuxième avec sa nouvelle série Les Évaporés. Elle a réuni 2 300 000 curieux. Et puis c'est Canal Plus qui est troisième avec le foot. Le match de Ligue des Champions entre le PSG et le Slovan Bratislava a été suivi par 1 530 000 fans de foot.
1: L'actu télé maintenant.
2: D'abord, il promet de dire toute la vérité. Le rapporteur de travaux parlementaires sur l'audiovisuel, Charles Alloncle, va sortir un livre sur les coulisses de la commission d'enquête. Pendant la commission d'enquête, certaines vérités devaient attendre. Il fallait protéger nos travaux, aller jusqu'au bout et surtout faire adopter le rapport. À une voix près, tout aurait pu disparaître. Ces dernières semaines, je me suis donc tenu à l'écart de la vie médiatique pour tout reprendre et tout écrire. Des pressions, des menaces, des trahisons aussi. De ces 6 mois est né le premier livre de ma vie. C'est ce qu'il a écrit sur son compte X, annoncé pour la fin du mois. Le livre a notamment été recommandé par Jordan Bardella et le Rassemblement National, qui ont invité leurs partisans à le précommander. Et puis, un peu plus léger, mais on en sait un peu plus sur le casting du jeu télé Wanted Attrape-moi si tu peux, qui va être diffusé sur la chaîne M6 en fin d'année. En gros, 16 célébrités seront enfermées dans une prison située dans un lieu tenu secret. Et la chaîne a dévoilé l'identité des gardiens, Michou, Issa Doumbia et Adil Rami. Parmi les célébrités qui vont jouer, il y aura Philippe Lucas, Ryan Bensetti, Samuel Etienne, Stomy Bugsy ou encore le sosie de Pierre Niney. Une chose plutôt insolite, les gardiens pourront compter sur nous, les téléspectateurs, puisqu'on pourra devenir acteur du jeu selon la chaîne.
1: Merci beaucoup, on passe au programme de ce soir.
2: Sur TF1, on va avoir le droit à la suite de la première saison de la série de suspense Le Mystère de la Chambre Jaune. Si vous zappez sur France 2, c'est que vous aimez les magazines d'actualité, car on nous propose Cache Investigation. Le sujet du soir, cyberarnaque, État et entreprise, nous protège-t-il vraiment? Sur France 3, c'est le téléfilm policier La Malédiction de province. Sur France 4, aussi, on a un téléfilm policier avec Frères Ennemis. Si vous êtes plutôt intéressé par les mystères du système solaire, branchez-vous sur France 5. Et puis sur M6, on va pouvoir regarder le film d'action La Chute de la Maison Blanche.
1: Ok, je prends le système solaire. Merci beaucoup, Valentin. Voici le retour des hits. Oria, soirée mondaine. Bonne matinée à l'écoute de la radio de la Loire.

0: avec toi, on fait un point sur vos conditions de circulation et on conclut l'émission avec l'équipe. À tout de suite.
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29: Difficulté. Allez, la seule difficulté qu'il reste actuellement sur le réseau, eh bien, concerne la RN88. On a beaucoup de monde et un gros ralentissement entre Firmini et Saint-Étienne, un ralentissement qui commence au niveau du Chambon-Feugerolles.
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3: Allez, bienvenue dans le plus grand morning de la Loire. Le moment de conclure. L'émission est arrivée. On revient sur le thème du jour. C'était un selfie à tout prix. Avec quelle personnalité vous adoreriez faire un selfie? Vraiment une personne que vous aimez. Karine, avec Valentin, on avait parié sur toi. Est-ce que...
4: Alors vas-y, dis.
3: Damiano?
4: Eh ben non.
3: Alors,
4: j'aurais pris Ben Mazuet.
3: D'accord.
4: Ouais, okay. J'adore ce qu'il fait, je le trouve mignon et il a l'air super gentil.
3: Donc c'est avec lui que tu aurais aimé faire un selfie.
4: Ouais.
3: Valentin, là, qui est chaud pour l'actu, n'est pas avec nous, mais lui, il avait choisi Aubameyang. C'est étonnant, ça.
4: Ouais, j'avais parié sur un joueur de foot aussi.
3: Ouais. Et moi, du coup, j'avais franchement pas d'idée. J'ai pas forcément de star comme ça, de personnalité avec qui j'aimerais être pris en photo, aller pour le charrier. Du coup, tout à l'heure, j'avais choisi Kylian Mbappé,
4: okay,
3: que j'aime beaucoup. J'étais resté dans le foot. C'était notre choix ce matin. En tout cas, merci à vous d'avoir réagi. Vous nous avez bien fait marrer sur les réseaux. Merci Karine. On se donne rendez-vous demain.
4: À demain.
3: On a encore quelques places demain matin pour le concert, le spectacle,
4: oui,
3: Génération Céline. On les fera,
4: oui,
3: gagner dans le plus grand morning. Merci beaucoup Karine. À demain.
4: À demain.
3: Belle journée à toi. Voici, avant de se quitter, Caléo, Way Down We Go. Juste après, vous retrouverez Jérôme avec Valentin pour les infos. Rendez-vous demain. Salut.
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2: Bon jeudi, ravi de vous accompagner, 10h avec tous les hits de la Loire, Shakira, Burna Boy, Die Die. On ira se promener, regarder ce qui se passe côté météo, la tendance de notre journée juste avant. C'est le retour des infos, l'actu maintenant avec Valentin Barthévian. Bonjour Valentin.
3: Bonjour Jérôme, bonjour à tous. À la une, on vient tout juste de l'apprendre. Gaël Perdriau retourne directement en prison. L'ancien maire stéphanois a été reconnu coupable de l'ensemble des faits qui lui sont reprochés dans l'affaire du chantage à la vidéo intime. Selon nos confrères du Progrès, il a écopé de la même peine que celle prononcée en première instance, à l'exception de la durée d'inéligibilité qui est désormais de 10 ans au lieu de 5. Gaël Perdriau écope donc de 5 ans de prison, dont 4 en ferme avec mandat de dépôt. Il va donc directement derrière les barreaux. Concernant Gilles Rossary-Langlais, lui aussi, il retourne en prison, reconnu également coupable. Sa peine a été allégée. Il est condamné à 4 ans d'emprisonnement, dont 2 avec sursis, avec mandat de dépôt également. Et puis pour Samy Kéfi-Jérôme, qui avait lui été déjà condamné, il écope de plus de 40 000 euros d'amende et 5 ans d'inéligibilité pour recel de détournement de fonds. On vous a mis toutes les infos sur activeradio.com. Dans l'actualité également, ce drame à la frontière Loire-Rhône, mardi soir, un homme a été retrouvé sans vie, non loin de Joux. Selon nos informations, la victime était coincée sous son quad. Une enquête a été ouverte pour faire toute la lumière sur cet accident qui s'est produit dans le territoire rhodanien et non ligérien. Et c'est une mesure qui avait été annoncée il y a déjà quelques jours. L'arrêté a officiellement été signé hier par le préfet de la Loire. Conséquence, à partir d'aujourd'hui, le casque est obligatoire pour les usagers de trottinettes électriques dans 16 communes du département. On vous les a toutes mises sur activeradio.com. Attention, si vous ne respectez pas la règle, vous pouvez recevoir une amende de 35 euros. Selon la préfecture, il y a une hausse alarmante de 160% des accidents impliquant ces engins entre 2023 et 2026. 2,12 € en moyenne le litre, c'est le nouveau prix de l'essence à la pompe, du jamais vu en France. Faire le plein n'a jamais coûté aussi cher. Aucune nouvelle aide n'a pourtant été annoncée hier par le gouvernement au cours de la réunion des distributeurs de carburant à Bercy. Une décision justifiée par l'état des finances publiques. Une enquête sur les marges des raffineurs est en tout cas en cours. J-8 pour la foire de Saint-Étienne. L'événement a été présenté hier. Le parc Expo accueillera une nouvelle fois exposants et visiteurs à partir du vendredi 18 septembre. Et pour cette 77e édition, c'est une immersion vers la Thaïlande qui a été imaginée par les organisateurs. Michael Henriot, président de Saint-Étienne Events, nous dévoile les nouveautés de cette année. Et elles sont nombreuses, écoutez-le.
4: La première, c'est une nocturne supplémentaire, le premier vendredi, avec des animations vraiment orientées pour les familles, du plus petit au plus grand. De quoi danser en famille, de quoi s'amuser avec un blind test, mais aussi des figurines de Valgrand-Jean, des troupes de cirque et de magiciens qui vont venir rythmer et animer toute cette soirée. C'est aussi notre espace guinguette qui existait déjà l'année dernière, qui sera ouvert tous les jours jusqu'à 20h30 pour profiter de la foire chaque jour, si on le souhaite. Et puis le retour du pôle auto qui viendra dans notre hall A avec de prestigieuses marques. Maintenant, on a aussi un programme qui est évidemment beaucoup plus riche que ces quelques nouveautés. On a de la nouveauté, bien sûr, aussi côté exposant, puisque cette année encore, on présente 250 exposants sur la foire.
3: On a des propos recueillis par Matteo Suza. Évidemment, Active reste partenaire de l'événement. Nous serons en direct du Parc Expo durant la dizaine de la foire. Et puis, le SCAB a dévoilé son nouveau maillot pour la saison à venir. En Elite 2, un maillot toujours rouge et blanc qui affirme l'attachement au territoire avec notamment 53 griffes. Alors en fait, ces 53 griffes, elles représentent les 53 communes de Saint-Étienne Métropole. Comptez 55 euros pour vous procurer ce maillot 2026-2027. On vous a mis la photo du maillot sur notre site internet activeradio.com.
2: Merci beaucoup Valentin, il est temps de jeter un petit coup d'œil à la météo. Alors ça donne quoi pour aujourd'hui?
3: Ah, vous le voyez, c'est ensoleillé, ce le sera également cet après-midi. On est très bien, pas de pluie annoncée, très peu de nuages, voire quasiment aucun. Côté température, température, ça ne change pas beaucoup par rapport à hier. On gagne quelques petits degrés seulement. On devrait atteindre les 19 degrés pour les maxis à Firminy, 21 à Saint-Chamond, 22 degrés à Saint-Étienne et à Rive-de-Gier, 23 à Roanne, à Montbrison et à Feur, 24 degrés à Charlieu et jusqu'à 25 degrés dans le sud du département du côté de Saint-Pierre-de-Beuf.
2: Merci beaucoup Valentin et à tout à l'heure. Allez, c'est parti pour chacun.

0: avec Don't Start Now sur Active. Salut tout le monde, bon jeudi avec les matins Active, 10h, 13h, c'est votre rendez-vous tranquille pendant votre matinée de travail, sans aucune prise de tête, avec des cadeaux aussi, hein. Vous le savez, cette semaine, on vous offre vos invitations pour Génération Céline, le spectacle événement qui sera chez nous en octobre prochain au Zénith de Saint-Étienne et aussi au Scarabée de Rouen, des sélections qui seront là tout à l'heure dans le 10-13. Pour profiter de notre matinée, il y a aussi tous les hits de la Loire en prépa, Alex Godino, I Love You, mais aussi le hit de Tove Lo, Stromae avec Des Fleurs. Soyez les bienvenus, installez-vous.
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Et retour en 1996 avec les Cardigans, c'était très bon. Ça, c'était Love Fool sur Active. Avant, Petit Biscuit, Sunset Lover. Le retour de tous les hits de la Loire avec Doja Cat et Kiss Me More.

0: vacances. Petit biscuit avec Sunset Lover sur Active. On continue cette matinée. On parle l'idée sortie avec un rendez-vous demain soir. Un petit ciné en plein air. Vous prenez J'ai ça pour vous avec Assinté, Place Jacquard. La dernière de l'été pour le ciné en plein air. Rendez-vous à 20h45 pour voir ou revoir la comédie culte signée Alain Chabat. Astérix et Obélix, mission Cléopâtre. Pensez à prendre une chaise pliante et des plaides pour passer une excellente soirée ciné plein air. Et la bonne nouvelle, c'est que c'est aussi gratos. Le retour de tous les hits de la Loire dans un instant avec Tame Impala et Dracula sur Active.
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4: Nous voici repartis pour une nouvelle heure de Hit sur Active, la radio de la Loire, 11h avec Ed Sheeran et Shape of You. Juste avant, petit détour par l'Active Agenda, vos idées sorties, Anthony Perel, bonjour.
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6: Salut à tous. Ce samedi, les commerçants de la rue Michelet à Saint-Thé font leur rentrée. Et à cette occasion, une journée festive et conviviale est proposée avec différentes animations pour petits et grands. Une grande braderie également pour faire de bonnes affaires. Tentez aussi votre chance avec le jeu Pyramide Pralu. Vous trouvez le nombre de brioches, vous repartez avec des cadeaux. Rendez-vous ce samedi, rue Michelet à Saint-Thé. On poursuit avec ce vide-grenier à Farnay qui est proposé dimanche à partir de 8h du matin. Plus de 100 exposants seront présents comme chaque année depuis 15 ans avec au programme également des tripes, petite restauration et buvette sur place. La foire de Saint-Thé, c'est l'événement incontournable de la rentrée pour s'équiper, s'amuser et déguster cette année direction la Thaïlande du 18 au 28 septembre. Découvrez notamment l'expo sensorielle et immersive à ce sujet. Toujours plus de 250 exposants vous attendent pour la maison, le shopping, le bien-être et l'automobile. Toutes les infos sont sur foiredesaintetienne.com. Et puis le samedi 19, venez participer au trophée des rêves au Golf Club du Forêt à Craintilleux. C'est organisé au profit de l'association Rêve qui réalise, comme son nom l'indique, les rêves d'enfants gravement malades. Cet événement caritatif est ouvert à tous, golfeurs comme accompagnants. Au programme, une compétition, mais également une tombola et un cocktail dînatoire animé par un orchestre. Une belle journée de sport, de convivialité et de solidarité en perspective. Toutes les infos sont sur golfclubforêt.com. Voilà, c'est tout pour aujourd'hui. À bientôt dans l'Active Agenda.
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4: Merci beaucoup Anthony, plus d'idées sorties.

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0: C'était Imagine Dragons avec Radio Active sur Active, la radio de la Loire. Excellente fin de matinée. 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Teddy Swim sera là dans quelques minutes aussi avec Mister No Idol sur Active.
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0: avec Take You Dancing sur Active. On y va pour notre info en plus, c'est votre rendez-vous tous les jours à cette heure-ci. Et sachez que dans la Loire, nous sommes 29%. J'aurais pensé que le chiffre était un peu plus haut, à donner un petit surnom à notre voiture. Alors, je vais vous passer les surnoms qui viennent de détournements de marques comme la Clio, parce que c'est pas correct à cette heure-ci. Mais dans le top 3, on retrouve ma belle en 2, Simone. Et pour 51% des Stéphanois, le surnom c'est Titine.
1: Oh, laisse-moi vivre comme je veux.
0: En voiture, Simone, c'est moi qui conduis, c'est toi qui... Enfin bon, bref. Louisa et Soleil Bleu, c'est la suite sur Active.
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3: Nous débutons ce jeudi après-midi ensemble et avec tous les hits de la Loire à midi. Offenbach, Starseller, Fort to the Floor. Bon appétit si vous êtes en train de passer à table. On reste ensemble avec les titres développés à midi 10 dans quelques secondes. Et tout de suite, Valentin Barthévian est là pour la météo. Alors c'est quoi la tendance de cet après-midi?
4: Ouais, on va avoir le droit à une après-midi ensoleillée hein, comme ce matin. Très peu de nuages en vue, vous le voyez si vous levez tout simplement les yeux. Côté température, pour le coup, ça ne change pas beaucoup. On gagne seulement quelques tout petits degrés. On devrait atteindre les 19 degrés hein, pour les maxi. À Firmini, 21 à Saint-Chamond, 22 à Saint-Étienne et à Rive-de-Gier cet après-midi, 23 à Roanne, à Montbrison et à Feur, 23 également à Charlieu, et jusqu'à 24 degrés du côté de Saint-Pierre-de-Beuf.
3: Et Valentin, on enchaîne. Les infos arrivent à midi 10. On parlera de quoi dans le journal?
4: À la une, Gaël Perdriot dormira en prison ce soir. La cour d'appel de Lyon a rendu son délibéré ce matin à la suite du procès en appel de l'affaire du chantage à la vidéo intime. L'ex-maire a écopé de la même peine de prison que celle prononcée en première instance. Attention, si vous habitez Saint-Étienne et que vous avez une trottinette électrique, à partir d'aujourd'hui et dans 15 autres communes de la métropole, le port du casque est obligatoire sous peine d'une amende de 35 euros. Et puis un mot de sport, le SCAB a dévoilé son tout nouveau maillot pour la saison à venir en Elite 2. On vous a mis une photo sur activeradio.com.
3: Merci Valentin et rendez-vous dans moins de 10 minutes maintenant. Bon après-midi, bon jeudi avec tous les hits de la Loire. Offenbach plus Starseller, ça donne Fort to the Floor sur Active. Oh,

0: Dermot Kennedy avec Kiss Me. Je vous offre vos invitations pour Génération Céline dans quelques instants. On écoutera aussi Eva sur la piste. Et puis l'info de midi 10, votre journal avec le retour de Valentin Barthévian. Rebonjour Valentin.
1: Rebonjour Jérôme, bonjour à tous. À la une, Gaël Perdriau dormira en prison ce soir. L'ancien maire stéphanois a été reconnu coupable de l'ensemble des faits qui lui sont reprochés. Dans l'affaire du chantage à la vidéo intime, la cour d'appel de Lyon a rendu son délibéré ce matin. À la suite du procès en appel, l'ex-maire de Saint-Etienne a écopé de la même peine de prison que celle prononcée en première instance, soit 5 ans de prison, dont 4 en ferme avec un mandat de dépôt. Mais au lieu de 5 ans d'inéligibilité, il a écopé de 10 ans d'inéligibilité. Un pourvoi en cassation est possible, tout comme une demande de remise en liberté. Dans l'actualité également, à Rouen, le piéton de 81 ans qui était coincé sous un bus de la Star jeudi dernier est finalement décédé hier, selon les informations de nos confrères du Pays Rouennais. L'octogénaire n'a pas survécu à ses blessures. Son bras avait été écrasé par la roue arrière du bus. C'est une mesure qui avait été annoncée il y a déjà quelques jours. L'arrêté a été officiellement signé hier par le préfet de la Loire. À partir d'aujourd'hui, le casque est obligatoire pour les usagers de trottinettes électriques dans 16 communes du département, dont Saint-Etienne, Roanne, Firminy, Rive-de-Gier ou encore Montbrison. Vous avez mis toutes les communes sur activeradio.com. Attention, si vous ne respectez pas la règle, vous pouvez recevoir une amende de 35 euros. Selon la préfecture, il y a eu une hausse alarmante de 160% des accidents impliquant ces engins entre 2023 et 2026. La chaleur a atteint des niveaux jamais vus en août sur la planète. C'est le mois le plus chaud jamais mesuré. C'est ce que constate le service météorologique européen Copernicus. L'été 2026 a également battu tous les records de température sur la partie occidentale du continent, dépassant le record de longue date établi en 2003. J-8 pour la foire de Saint-Etienne. Elle fait son retour dans une grosse semaine maintenant. Ce sera le vendredi 18 septembre. Et ce, pendant 11 jours, restauration, shopping, soirée nocturne et même voyage en Thaïlande seront de la partie. Une 77e édition pleine de nouveautés, pensée pour les jeunes et pour les moins jeunes, comme nous l'explique le président de Saint-Etienne Events, Mickaël Henriot.
2: Il y en a pour tous les goûts, tous les âges, c'est notre volonté, puisque ça va aller du bal musette le lundi après-midi pour nos seniors. On parlait de la partie plus familiale et enfants. La journée du mercredi, c'est aussi la journée des enfants. Il y aura une animation et un spectacle de cirque qui leur seront dédiés. Mais c'est aussi pour les plus grands qui ont envie de s'amuser, pas seulement en famille, mais aussi entre amis, puisqu'on aura une soirée nocturne sur les années 90 et 2000 avec trois boîtes emblématiques du territoire qui viendront animer cette nocturne. Et puis la dernière nocturne de la foire avec la Full Moon Party, qui est une grande fête thaïlandaise et où on pourra se barioler de couleurs fluo et danser presque jusqu'au bout de la nuit.
1: Des propos recueillis par Mathéo Suzan. Vous a mis plus d'infos là encore sur activeradio.com. À Saint-Etienne, vous pouvez refaire votre dressing de rentrée. C'est parti pour la braderie des commerçants. Dès aujourd'hui jusqu'à samedi, on va pouvoir faire plein de bonnes affaires de 10h à 19h dans les commerces du centre-ville. À noter que si vous voulez y aller le samedi par exemple, on rappelle que le réseau de la Stas bus et tram est totalement gratuit pour tous. Et puis le SCAB a dévoilé son tout nouveau maillot pour la saison à venir en Elite 2, un maillot toujours rouge et blanc qui affirme l'attachement au territoire avec notamment 53 griffes. Elle représente en fait les 53 communes de Saint-Etienne Métropole. On vous a mis une photo de ce nouveau maillot sur notre site internet. Comptez 55€ pour vous procurer ce maillot 2026-2027.
0: Merci Valentin. Avant de jouer, c'est le retour de tous les hits de la Loire avec un de mes morceaux de l'été, Eva et

0: C'était Eva sur Active pour votre début d'après-midi avec Sur la Piste.
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0: toujours aussi efficace. Le hit de Shakira et Burna Boy, c'était Die Die sur Active.
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0: 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Le prochain jeu, il se fera tout à l'heure avec Laurent dans le

monde sur Active, la radio de la Loire. C'était Louane avec Pardonne-moi. Le retour de tous les hits de la Loire, il n'y a pas besoin de patienter. C'est pour maintenant les Pussycat Dolls, When I Grow Up, et Christophe Maé avec Y'a que de l'amour chez toi sur Active.

0: Idol sur Active, la radio de la Loire, c'était When I Grow Up. 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Anthony Perel sera là dans un instant pour l'Active Agenda et puis Miley Cyrus aussi avec Malibu sur Active.
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0: qui a fait deux actus en un rien de temps. Elle a changé de nom, elle s'appelle maintenant Miley. On vient d'écouter Malibu et puis elle a annoncé aussi l'arrivée de son prochain album qui arrivera le 18 septembre prochain. Nouvel album intitulé Bass Persuades. Bel accent Jérôme, bravo, félicitations. À 13h, la playlist active sera là. Avant 13h, Martin Garrix et U2 Fireflies. Je vous fais des bisous et puis je vous laisse avec vos idées sorties d'Anthony Perel. L'Active Agenda, c'est maintenant. Bonjour.
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2: Salut à tous. Ce samedi, les commerçants de la rue Michelet à Saint-Thé font leur rentrée. Et à cette occasion, une journée festive et conviviale est proposée avec différentes animations pour petits et grands. Une grande braderie également pour faire de bonnes affaires. Tentez aussi votre chance avec le jeu Pyramide Pralu. Vous trouvez le nombre de brioches, vous repartez avec des cadeaux. Rendez-vous ce samedi, rue Michelet à Saint-Thé. On poursuit avec ce vide-grenier à Farnay qui est proposé dimanche à partir de 8h du matin. Plus de 100 exposants seront présents comme chaque année depuis 15 ans avec au programme également des tripes, petites restaurations et buvettes sur place. La foire de Saint-Thé, c'est l'événement incontournable de la rentrée pour s'équiper, s'amuser et déguster cette année direction la Thaïlande du 18 au 28 septembre. Découvrez notamment l'expo sensorielle et immersive à ce sujet. Toujours plus de 250 exposants vous attendent pour la maison, le shopping, le bien-être et l'automobile. Toutes les infos sont sur foiredesaintetienne.com. Et puis le samedi 19, venez participer au trophée des rêves au Golf Club du Forêt à Craintilleux. C'est organisé au profit de l'association Rêve qui réalise, comme son nom l'indique, les rêves d'enfants gravement malades. Cet événement caritatif est ouvert à tous, golfeurs comme accompagnants. Au programme, une compétition, mais également une tombola et un cocktail dînatoire animé par un orchestre. Une belle journée de sport, de convivialité et de solidarité en perspective. Toutes les infos sont sur golfclubforêt.com. Voilà, c'est tout pour aujourd'hui. À bientôt dans l'Active Agenda.
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0: Anthony Perel.
1: Salut à tous, à la une de l'actu, il retourne en prison. Gaël Padriot a été de nouveau condamné par la cour d'appel de Lyon. Le jugement a été rendu ce matin dans l'affaire dite de chantage à la vidéo intime. Comme en première instance, l'ex-maire stéphanois écope de 4 ans de prison ferme, mais voit sa peine d'inéligibilité doublée. Elle passe de 5 à 10 ans. Dans l'actu, cette mauvaise nouvelle, le piéton de 81 ans qui s'était retrouvé coincé sous un bus de la Star à Rouen est décédé. Le drame avait eu lieu jeudi dernier. La victime a fini par succomber à ses blessures hier, d'après nos confrères du Pays Rouennais. Son fils va déposer plainte et recherche actuellement des témoins de la scène pour comprendre ce qu'il s'est passé. Cette fois, c'est officiel, le casque devient obligatoire aujourd'hui dans 16 communes ligériennes. Ça concerne notamment Saint-Thé, Saint-Chamond, Roanne, Firminy, Montbrison ou encore Andrézieux. La préfecture a expliqué sa mesure en raison d'une hausse alarmante de 160% des accidents impliquant ces engins entre 2023 et 2026. Les contrevenants s'exposent à une amende de 35 euros. Et puis il y a du foot, encore et toujours, troisième soir de Ligue des Champions. Après la belle victoire de Paris hier face au Slovan Bratislava 6-1, Lens fait son entrée en lice avec un déplacement du côté du Slavia Prague. Coup d'envoi 21h.

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1: Ce samedi 12 septembre, l'association Michelet Cœur de Ville fait sa rentrée. Une journée festive et conviviale avec différentes animations pour petits et grands et une braderie pour faire le plein de bonnes affaires. Tentez également votre chance avec le jeu du Dôme de Praluline. Vous trouvez le nombre de brioches, vous repartez avec des cadeaux. Rendez-vous ce samedi 12 septembre, rue Michelet à Saint-Étienne.
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0: Anthony Perel.
1: Salut à tous, à la une de l'actu, il retourne en prison. Gaël Padriau a été de nouveau condamné par la cour d'appel de Lyon. Le jugement a été rendu ce matin dans l'affaire dite de chantage à la vidéo intime. Comme en première instance, l'ex-maire stéphanois écope de 4 ans de prison ferme mais voit sa peine d'inéligibilité doublée. Elle passe de 5 à 10 ans. Dans l'actu, cette mauvaise nouvelle, le piéton de 81 ans qui s'était retrouvé coincé sous un bus de la Star à Rouen est décédé. Le drame avait eu lieu jeudi dernier et la victime a fini par succomber à ses blessures hier, d'après nos confrères du Pays Rouennais. Son fils va déposer plainte et recherche actuellement des témoins de la scène pour comprendre ce qu'il s'est passé. Cette fois, c'est officiel, le casque devient obligatoire aujourd'hui dans 16 communes ligériennes. Ça concerne notamment Saint-Thé, Saint-Chamond, Rouen, Firminy, Montbrison ou encore Andrézieux. La préfecture a expliqué sa mesure en raison d'une hausse alarmante de 160% des accidents impliquant ces engins entre 2023 et 2026. Les contrevenants s'exposent à une amende de 35 €. Et puis il y a du foot, encore et toujours, troisième soir de Ligue des Champions. Après la belle victoire de Paris hier face au Slovan Bratislava 6-1, Lens fait son entrée en lice avec un déplacement du côté du Slavia Prague. Coup d'envoi 21h.
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0: Anthony Perel.
1: Salut à tous, à la une de l'actu, il retourne en prison. Gaël Padriot a été de nouveau condamné par la cour d'appel de Lyon. Le jugement a été rendu ce matin dans l'affaire dite de chantage à la vidéo intime. Comme en première instance, l'ex-maire stéphanois écope de 4 ans de prison ferme mais voit sa peine d'inéligibilité doublée. Elle passe de 5 à 10 ans. Dans l'actu, cette mauvaise nouvelle, le piéton de 81 ans qui s'était retrouvé coincé sous un bus de la Star à Rouen est décédé. Le drame avait eu lieu jeudi dernier et la victime a fini par succomber à ses blessures hier, d'après nos confrères du Pays Rouennais. Son fils va déposer plainte et recherche actuellement des témoins de la scène pour comprendre ce qu'il s'est passé. Cette fois, c'est officiel, le casque devient obligatoire aujourd'hui dans 16 communes ligériennes. Ça concerne notamment Saint-Thé, Saint-Chamond, Roanne, Firminy, Montbrison ou encore Andrézieux. La préfecture a expliqué sa mesure en raison d'une hausse alarmante de 160% des accidents impliquant ces engins entre 2023 et 2026. Les contrevenants s'exposent à une amende de 35 €. Et puis il y a du foot, encore et toujours, troisième soir de Ligue des Champions. Après la belle victoire de Paris hier face au Slovan Bratislava 6-1, Lens fait son entrée en lice avec un déplacement du côté du Slavia Prague. Coup d'envoi 21h.
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0: Sur Active, il est 16h. Bon jeudi tout le monde, bel après-midi, bienvenue, c'est Laurent, on va écouter Elliot dans un instant et Wissound de J Balvin. Le retour des hits avec Godzilla, c'est juste après la météo, avant ça on fait le tour de l'actu en 2 minutes. Les infos à 16h avec Anthony Perel, salut Anthony.
1: Salut Laurent, salut à tous. À la une, il retourne en prison. Gaël Perdriau a été de nouveau condamné par la cour d'appel de Lyon. Le jugement a été rendu ce matin dans l'affaire de chantage à la vidéo intime. Comme en première instance, l'ex-maire écope de 4 ans de prison ferme et voit sa peine d'inéligibilité doublée. Elle passe de 5 à 10 ans. Concernant les autres protagonistes du dossier, d'après IF, le lanceur d'alerte Gilles Rossari Langlais écope d'une peine légèrement plus clémente, 4 ans, dont 2 avec sursis. Samy Kefi-Jérôme, ex-adjoint à l'éducation, n'avait fait appel que du recel de détournement de fonds, acceptant donc sa peine de 4 ans de prison, dont 3 ans ferme en première instance. L'ancien directeur de cabinet, Pierre Gauthiery, n'avait pas fait appel. À noter que dans ce dossier, la ville de Saint-Étienne sera aussi remboursée. Dans l'actu, cette mauvaise nouvelle, le piéton de 81 ans qui s'était retrouvé coincé sous un bus de la Star à Rouen est décédé. Le drame avait eu lieu jeudi dernier. La victime a fini par succomber à ses blessures hier, d'après nos confrères du Pays Rouennais. Son fils va déposer plainte et recherche des témoins de la scène pour tenter de comprendre ce qui s'est réellement passé. À Chavanay, les travaux de reconstruction des ouvrages se poursuivent. Le département de la Loire a fait un point de situation ce jeudi. On rappelle que la commune du Pilat avait subi de plein fouet les intempéries d'octobre 2024. Concernant le pont de Chorieux, le calendrier sera tenu. Le chantier entre donc dans sa dernière phase de travaux et la circulation sous l'ouvrage sera à nouveau possible le mois prochain. Au sujet du pont sur la Valencise, ce sera un peu plus long puisque le chantier a juste débuté le mois dernier. Mesdames, vous pourriez bien recevoir un courrier si vous prenez des contraceptifs au Désogestrel. 1,6 million de femmes seraient concernées. Les pilules représenteraient, selon l'ASM, l'Agence nationale de sécurité du médicament, un risque de méningium. Le courrier d'information va aussi être envoyé à 90 000 médecins pour détailler les risques. En cas de maux de tête persistants, de troubles visuels, de perte de mémoire notamment, mesdames, vous êtes invitées à consulter au plus vite votre médecin. Et puis cette fois, c'est officiel, on vous en avait parlé sur Active. Eh bien, c'est le cas depuis aujourd'hui. Le casque devient obligatoire dans 16 communes de la métropole pour les utilisateurs de trottinettes électriques. Ça concerne Saint-Étienne, Saint-Chamond, Roanne, Firminy, Montbrison ou encore Andrézieux. La préfecture a motivé sa mesure en raison d'une hausse alarmante des accidents, 160% entre 2023 et 2026.
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1: Pour demain, on part sur une journée assez similaire à celle d'aujourd'hui. Laurent, autrement dit, du soleil du matin au soir, mais des températures bien frisquettes au réveil. Il fera une quinzaine de degrés, ça c'est pour le meilleur de la matinée, puis comptez entre 23 et 25 max à l'après-midi.
0: Et ben merci Anthony, retour de l'actu dans une heure. Voici Wissound de J Balvin.

0: C'était On s'oubliera sur la radio de la Loire. Faut pas oublier de se lever demain. C'est la dernière journée de la semaine avant le week-end. 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Ça marche aussi avec l'appli Active, allez y faire un petit tour pendant qu'on écoute Sound of Legend pour la suite et The Weeknd à venir juste après ça.
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1: Allez, c'est l'heure d'apprendre des choses sur Active. Et aujourd'hui, on va parler d'un endroit. Un endroit où on peut prendre quelques centimètres sans faire de régime, sans faire de sport et surtout sans toucher un mètre ruban. Parce que oui, les astronautes grandissent dans l'espace. C'est assez incroyable. Lors d'un séjour prolongé en microgravité, ils peuvent gagner environ 3% de leur taille. Pour quelqu'un qui mesure 1m80, ça représente quand même vite assez vite quelques centimètres. Bon, rassurez-vous, hein, c'est pas leur squelette qui se met soudainement à pousser. En fait, sur Terre, la gravité exerce en permanence une pression sur notre colonne vertébrale. Dans l'espace, cette compression diminue fortement, la colonne se détend, les disques situés entre les vertèbres prennent plus de place et du coup, le corps s'allonge. La NASA surveille d'ailleurs attentivement ce phénomène, notamment pour adapter les sièges, les combinaisons, les équipements aussi aux astronautes. Mais il y a un petit problème, c'est que cette taille supplémentaire ne dure pas. Ah bah oui, vous vouliez grandir sans rien faire, ça marche pas comme ça, suffit pas d'aller faire un petit tour dans l'espace. Dès leur retour sur Terre, la gravité reprend progressivement ses droits et la colonne vertébrale se recontracte, se tasse et les astronautes retrouvent leur taille habituelle. Alors oui, dans l'espace, on peut réellement grandir de quelques centimètres, mais c'est pas un cadeau qu'on peut rapporter dans ses bagages. Voilà la minute culture sur Active. Un savoir qui prend de la hauteur, en tout cas, pour vous faire grandir l'esprit. Allez, voici Bad Bunny tout de suite pour le retour des hits. On écoute Dakiti, Bad Bunny avec Jay Cortez dans le Drive. Il y a Telly Swims qui arrive aussi. Et puis, on jouera ensemble dans le prochain quart d'heure pour le spectacle Génération Céline. On a des places de concert à vous offrir.

0: Twins sur Active, c'était The Door. Sam Smith pour la suite avec Kim Petras, on va écouter Unholy. Il y aura aussi l'Active Agenda dans le prochain quart d'heure. Et avant ça, bon, on va jouer ensemble, on vous emmène voir Génération Céline.
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1: Louane, sur Active, on vient d'écouter Conduire. Y'a Kyo qui arrive. On va écouter Ton mec avant les infos de 17h. Si vous avez joué avec nous pour gagner vos places pour Génération Céline, fallait répondre. Réponse A, à qui est-ce que Céline Dion dédie-t-elle sa chanson Vol? C'est à sa nièce Karine, qui est décédée très jeune des suites de la fibrose kystique, appelée mucoviscidose en France. Un morceau qui clôt l'album 2, voilà, et qui tranche avec les grands tubes d'ailleurs qui le précèdent par son intimité, par sa gravité. Si vous aviez répondu Karine, bah, vous avez peut-être eu la bonne réponse pour gagner vos places de concert. En tout cas, continuez de jouer avec nous tout au long de cette semaine. Tout de suite, on s'intéresse au bon plan du week-end avec l'Active Agenda.
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3: Salut à tous. Ce samedi, les commerçants de la rue Michelet à Saint-Étienne font leur rentrée. Et à cette occasion, une journée festive et conviviale est proposée avec différentes animations pour petits et grands. Une grande braderie également pour faire de bonnes affaires. Tentez aussi votre chance avec le jeu Pyramide Pralu. Vous trouvez le nombre de brioches, vous repartez avec des cadeaux. Rendez-vous ce samedi, rue Michelet à Saint-Étienne. On poursuit avec ce vide-grenier à Farnay qui est proposé dimanche à partir de 8h du matin. Plus de 100 exposants seront présents comme chaque année depuis 15 ans avec au programme également des tripes, petites restaurations et buvettes sur place. La foire de Saint-Étienne, c'est l'événement incontournable de la rentrée pour s'équiper, s'amuser et déguster cette année direction la Thaïlande du 18 au 28 septembre. Découvrez notamment l'expo sensorielle et immersive à ce sujet. Toujours plus de 250 exposants vous attendent pour la maison, le shopping, le bien-être et l'automobile. Toutes les infos sont sur foiredesaint-etienne.com. Et puis le samedi 19, venez participer au trophée des rêves au Golf Club du Forêt à Craintilleux. C'est organisé au profit de l'association Rêve qui réalise, comme son nom l'indique, les rêves d'enfants gravement malades. Cet événement caritatif est ouvert à tous, golfeurs comme accompagnants. Au programme, une compétition, mais également une tombola et un cocktail dînatoire animé par un orchestre. Une belle journée de sport, de convivialité et de solidarité en perspective. Toutes les infos sont sur golfclubforêt.com. Voilà, c'est tout pour aujourd'hui. À bientôt dans l'Active Agenda.
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0: samedi 12 septembre, l'association Michelet Cœur de Ville fait sa rentrée. Une journée festive et conviviale avec différentes animations pour petits et grands et une braderie pour faire le plein de bonnes affaires. Tentez également votre chance avec le jeu du Dôme de Praluline. Vous trouvez le nombre de brioches, vous repartez avec des cadeaux. Rendez-vous ce samedi 12 septembre, rue Michelet à Saint-Étienne.
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0: Active, il est 17h. Très belle fin de journée tout le monde. Bon jeudi avec pour la suite Ava Max et Elena. Elena, on va écouter Mauvais Garçon. Il y aura le casse-tête du Drive Active aussi juste après la météo et les infos en 2 minutes. L'actu dans la Loire à 17h avec Anthony Perel. Salut Anto.
1: Salut Laurent, salut à tous, à la une, retour à la case prison. Gaël Pedreau a été à nouveau condamné par la cour d'appel de Lyon ce matin. Le jugement a été rendu dans l'affaire de chantage à la vidéo intime. Comme en première instance, l'ex-maire écope de 4 ans de prison ferme mais voit sa peine d'inéligibilité doublée. Elle passe de 5 à 10 ans. Concernant les autres protagonistes de ce dossier, selon Yves Saint-Etienne, le lanceur d'alerte Gilles Rossary-Langlais écope d'une peine légèrement plus clémente, 4 ans dont 2 avec sursis. Samy Kiffi-Jérôme, ex-adjoint à l'éducation, n'avait fait appel que du recel de détournement de fonds, acceptant sa peine de 4 ans de prison, dont 3 fermes en première instance. On rappelle que l'ancien directeur de cabinet, Pierre Gauthier, n'avait pas fait appel de son côté. À noter que dans ce dossier, la ville de Saint-Etienne sera remboursée. Dans l'actu, cette mauvaise nouvelle, le piéton de 81 ans qui s'était retrouvé coincé sous un bus de la Star à Rouen est malheureusement décédé. Le drame avait eu lieu jeudi dernier. La victime a fini par succomber à ses blessures hier. C'est ce que rapportent nos confrères du Pays Rouennais. Son fils va déposer plainte et recherche des témoins de la scène pour comprendre ce qu'il s'est réellement passé. À Chavanay, les travaux de reconstruction des ouvrages se poursuivent. Le département de la Loire a fait un point de situation aujourd'hui. On rappelle que la commune du Pilat avait subi de plein fouet les intempéries d'octobre 2024. Concernant le pont de Chorieux, le calendrier sera tenu. Le chantier entre dans sa dernière phase et la circulation sous l'ouvrage sera à nouveau possible le mois prochain. Au sujet du pont sur la Valencise, ce sera plus long puisque les travaux viennent de débuter. C'était le 27 juillet dernier. Mesdames, vous allez peut-être recevoir un courrier si vous prenez des contraceptifs au désogestrel. 1,6 million de femmes seraient concernées et ces pilules présenteraient, selon la NSM, l'Agence Nationale de Sécurité du Médicament, un risque de méningiome. Le courrier d'information va également être envoyé à 90 000 médecins pour détailler les risques. En cas de maux de tête persistants ou de troubles visuels ou de perte de mémoire notamment, vous êtes invité à consulter au plus vite votre médecin. Et puis cette fois, c'est officiel, le casque à trottinette électrique devient obligatoire dans 16 communes ligériennes. Aujourd'hui, ça concerne notamment Saint-Étienne, Saint-Chamond, Roanne, Firminy, Montbrison, Andrézieux. La préfecture a expliqué sa mesure en raison d'une hausse alarmante de 160% des accidents sur ces deux roues entre 2023 et 2026. Les contrevenants s'exposent à une amende de 35 euros.
0: Merci Anthony. La météo maintenant, le temps pour demain.
1: Eh bien, on part sur un copier-coller d'aujourd'hui. Ce sera assez simple, du soleil du matin au soir, mais les températures, notamment frisquettes au réveil, il fera une quinzaine de degrés au meilleur de la matinée. Et puis l'après-midi, ça s'envole pas, comptez entre 23 et 25 dans la Loire.
0: Eh bien merci Anthony, voici Elena avant le casse-tête.

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1: Et comme tous les soirs dans le Drive Active, on vous propose une énigme à résoudre. 15 minutes pour réfléchir. Avant de vous donner la réponse, faut pas tricher. Hein. Écoutez bien, concentrez-vous. Voici l'énigme de ce jeudi soir. On va faire un peu de maths. Je vous demande aujourd'hui combien de fois peut-on soustraire 10 de 100? Combien de fois peut-on soustraire 10 de 100? Je vous laisse réfléchir, je vous laisse compter.
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1: Et pendant que vous faites vos comptes, on va écouter Shakira et Burna Boy. Le son, c'est Die Die à venir sur Active. Un point sur la route arrive également.
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0: Et maintenant, retour des hits sur Active. 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
1: Ouais, avant le retour des hits et la soluce du casse-tête, Anthony, la route.
10: Oui, ça coince dans le Rouennais, sur la RN7, entre Rouen et le Coteau. Quelques kilomètres de ralentissement, des galères aussi au niveau du nœud de Ternay, la jonction A7, A46, A47, à Saint-Thé. Bon, vous le savez, la RN88 est surchargée au sortir du tunnel, au sortir du, de l'échangeur de Terre-Noire, pardon, en direction de Firminy. C'est la galère avant de passer le viaduc de la Récamarie. On a un peu de monde sur la 72, dans les deux sens, entre Geoffroy-Guichard et Ikea. Et dans le Forêt, ça va à peu près.
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0: Ouais, tous les soirs, on vous fait réfléchir hein, sur le chemin du retour à la maison avec le casse-tête. Je vous demandais ce soir combien de fois peut-on soustraire 10 de 100. On a eu beaucoup de réponses fausses. On va pas se mentir. Mathieu, qui est dans le bureau des animateurs juste en face, là, nous a répondu bah, c'est facile, 10. On peut enlever 10 fois 10, 200. Oui, bah non, en fait, mon cher Mathieu. On peut enlever qu'une seule fois 10, parce qu'après la première soustraction, en fait, on ne soustrait plus 10 de 100, mais on soustrait 10 de 90. Donc, on ne peut soustraire qu'une seule fois 10 de 100, puisqu'après, il n'y a plus 100. Ah, bravo, si vous aviez la bonne réponse, si vous avez chopé la logique. Allez, on écoute Santa avant les infos.
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0: Santa sur Active, c'était Popcorn Salé. On va écouter Imagine Dragons et Mickey avant l'actu média, mais pour l'heure, l'actu tout court. Les infos en une minute, Anthony Perel.
1: Elle a une l'ancien maire de Saint-Étienne va retourner en prison. La cour d'appel de Lyon a rendu sa décision ce matin dans l'affaire dite de la sextape. Gaëlle Perdriau-Écope de 5 ans, dont une année avec sursis, une peine assortie d'un mandat de dépôt qui entraîne son incarcération. Il est également condamné à une peine d'inéligibilité de 10 ans. Concernant les autres protagonistes, d'après Yves Saint-Étienne, le lanceur d'alerte Gilles Rossary-Langlais écope d'une peine légèrement plus clémente, 4 ans dont 2 avec sursis. Samy Kéfi-Jérôme, ex-adjoint à l'éducation, n'avait fait appel que du recel de détournement de fonds, acceptant donc sa peine de 4 ans de prison dont 3 enfermements. En première instance, on rappelle que l'ancien directeur de cabinet Pierre Gauthier, lui, n'avait pas fait appel. Cette fois, c'est officiel, le casque à trottinette électrique devient obligatoire dans 16 communes de la Loire à partir d'aujourd'hui. La préfecture a expliqué sa mesure en raison d'une hausse alarmante de 160% des accidents impliquant ces engins entre 2023 et 2026. Les contrevenants s'exposent à une amende de 35 €. Et puis en foot, il y a encore de la Ligue des Champions ce soir. Après la victoire du PSG et la défaite de Lille, c'est au tour de Lens de jouer son premier match. Direction le Slavia Prague, coup d'envoi 21 h.
0: Et ben merci Anthony, on te retrouve dans une demi-heure pour le prochain Flash sur Active. D'ici là, les audiences, l'actu média avec Valentin Barthévian, Mickey pour les hits avant ça et Imagine Dragons. Voici Natural sur la radio de la Loire. Bon jeudi.

0: belle fin de journée sur Active avec Mickey. C'était Ça pique un peu quand même sur la radio de la Loire. Salut Valentin.
1: Ouais, salut Laurent, bonsoir à tous.
0: Tu viens nous parler médias comme tous les soirs sur Active, le programme télé, l'actu média et les audiences. Avant d'écouter Adèle Castillon, dis-nous tout sur ce qui se passe dans le petit écran.
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1: Eh bien, c'est TF1 qui termine en tête des audiences hier soir avec Tracker. Vous étiez 2 560 000. France 2 est deuxième avec sa nouvelle série Les Évaporés. Elle a réuni 2 300 000 curieux. Et puis, c'est Canal+ qui est troisième avec du foot. Match de Ligue des Champions entre le Paris Saint-Germain et le Slovan Bratislava a été suivi par 1 530 000 fans de foot. On passe maintenant aux dernières actus du petit écran. D'abord, il promet de dire toute la vérité. Le rapporteur de travaux parlementaires sur l'audiovisuel, Charles Lalonc, va sortir un livre sur les coulisses de la commission d'enquête. Pendant la commission d'enquête, certaines vérités devaient attendre. Il fallait protéger nos travaux, aller jusqu'au bout et surtout faire adopter le rapport. À une voix près, tout aurait pu disparaître. Ces dernières semaines, je me suis donc tenu à l'écart de la vie médiatique pour tout reprendre et tout écrire. Des pressions, des menaces, des trahisons aussi. De ces 6 mois est né le premier livre de ma vie. C'est ce qu'il a notamment écrit sur son compte X. Le livre est annoncé pour la fin du mois. Et puis, un peu plus léger, mais on en sait un peu plus sur le casting du jeu télé Wanted Attrape-moi si tu peux, qui va être diffusé sur la chaîne M6 en fin d'année. En gros, 16 célébrités seront enfermées dans une prison située dans un lieu tenu secret. Et la chaîne a dévoilé l'identité des gardiens, Michou, Issa Doumbia et Adil Rami. Parmi les célébrités qui vont jouer, il y aura notamment Philippe Lucas, Ryan Bensetti, Samuel Etienne, Stomy Bugsy ou encore le sosie de Pierre Ninet. Une chose plutôt insolite, les gardiens pourront compter sur nous, les téléspectateurs, puisqu'on pourra devenir acteur du jeu selon la chaîne. Ce soir, qu'est-ce qu'on regarde à la télé? Bien sûr, TF1, on va avoir le droit à la suite de la première saison de la série de suspense, Le mystère de la chambre jaune. Si vous appelez sur France 2, c'est que vous aimez les magazines d'actualité, car on nous propose Cache Investigation, le sujet du soir, cyberarnaque, État et entreprise nous protègent-ils vraiment? Sur France 3, c'est le téléfilm policier La malédiction de province. Sur France 4 aussi, on a un téléfilm policier avec Prince. Sur France 4 aussi, on a un téléfilm policier avec Frère ennemi.

0: son d'Adèle Castillon sur Active. C'était Été avec toi sur la radio de la Loire. Et on terminera le mois de septembre avec vous depuis la foire de Saint-Etienne. À la fin de la semaine prochaine démarrera la nouvelle édition de la foire de Saint-Etienne depuis Parc Expo, avec notamment le grand retour du pôle automobile. On va pouvoir découvrir plein de nouvelles bagnoles. Ça va être cool. Je peux vous garantir que je vais y passer un petit moment parce que je cherche une voiture. Mais bon, il n'y a que des neuves là-bas dedans. On va quand même aller voir ce qui s'y passe. On ira découvrir la nouvelle exposition aussi qui est dédiée à la Thaïlande cette année. Et puis on vous offrira des cadeaux évidemment. On ira à la rencontre de tous les exposants de la foire de Saint-Etienne. La foire qui sera à vivre sur Active dès vendredi de la semaine prochaine. 11 jours de foire en non-stop sur Active dès vendredi prochain. En attendant, on va écouter UGL pour la suite. Vous bougez pas, il y a un point sur la route qui se prépare également.
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24: Allez, avant le retour d'Aït, Anthony, la route.
25: On a exactement les mêmes difficultés qu'il y a 20 minutes sur la RN7 dans le Rouennais. Ça coince entre Rouen et le Coteau sur deux bons kilomètres quand vous partez en direction du sud à Saint-Thé. Si vous pouvez éviter de prendre la RN88, c'est mieux puisque ça bouchonne depuis la 72 et depuis la jonction à 47 RN88 quand ensuite vous voulez partir en direction de Firminy à cause des travaux à l'arrêt Camari. Et le nœud de Ternay à la jonction A7 à 46 à 47 est également bien chargé en ce qui concerne le Rhône et l'Isère. Bonne route.
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Tom Walker sur Active, c'était Leave a Light On sur la radio de la Loire. Merci d'avoir choisi Active, les amis. 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

0: Active, il est 18h. Belle fin de journée tout le monde. Bon jeudi avec dans un instant Tame Impala et Tovlo pour la suite des hits. On va écouter des fleurs, Tovlo et Stromae, c'est ce qui arrive dans un instant. Avant ça, on fait un petit détour par la rédac à 18h. C'est l'heure de retrouver Anthony Perel pour la météo et les infos. Salut Anthony.
1: Salut Laurent, salut à tous. À la une, il retourne en prison. Gaël Perdriau a été condamné par la cour d'appel de Lyon ce matin. Le jugement a été rendu dans l'affaire de chantage à la vidéo intime. Comme en première instance, l'ex-maire Stéphano écope de 4 ans de prison ferme, mais voit sa peine d'inéligibilité doublée. Elle passe de 5 à 10 ans. Dans l'actu, cette mauvaise nouvelle, le piéton de 81 ans qui s'était retrouvé coincé sous un bus de la Star à Rouen est décédé. Le drame avait eu lieu jeudi dernier. La victime a fini par succomber à ses blessures hier, d'après nos confrères du Pays Rouennais. Son fils va porter plainte et recherche des témoins de la scène pour comprendre ce qu'il s'est réellement passé. À Chavanay, les travaux de reconstruction des ouvrages se poursuivent. Le département de la Loire a fait un point de situation ce jeudi. On rappelle que la commune du Pila avait subi de plein fouet les intempéries d'octobre 2024. Concernant le pont de Chorieux, le calendrier est tenu. Le chantier entretient sa dernière phase et la circulation sur l'ouvrage va pouvoir reprendre en octobre. Au sujet du pont sur la Valencise, ce sera plus long puisque les travaux ont débuté seulement le 27 juillet dernier. Mesdames, vous allez peut-être recevoir un courrier si vous prenez des contraceptifs au désogestrel. 1,6 million de femmes seraient concernées et ces pilules présenteraient, selon la NSM, l'Agence Nationale de Sécurité du Médicament, un risque de méningiome. Le courrier d'information va aussi être envoyé à 90 000 médecins. En cas de maux de tête persistants, de troubles visuels ou de perte de mémoire notamment, vous êtes invitées, mesdames, à consulter votre médecin au plus vite. Et puis la foire de Saint-Thé, c'est dans une grosse semaine maintenant. L'événement a été présenté officiellement hier. Le Parc Expo accueillera une nouvelle fois exposants et visiteurs à partir de vendredi 18 septembre. Pour cette 77e édition, c'est une immersion vers la Thaïlande qui a été imaginée avec plusieurs nouveautés. Également, Mickaël Henriot, président de Saint-Étienne Events, nous en dit plus.
2: La première, c'est une nocturne supplémentaire, le premier vendredi, avec des animations vraiment orientées pour les familles. De quoi s'amuser avec un blind test, mais aussi des figurines de Valgrand-Jean, des troupes de cirque et de magiciens qui vont venir rythmer et animer toute cette soirée. C'est aussi notre espace guinguette qui existait déjà l'année dernière, qui sera ouvert tous les jours jusqu'à 20h30 pour profiter de la foire chaque jour. Et puis le retour du pôle auto.
1: Des propos recueillis par Mathéo Suza, évidemment. Active reste partenaire de l'événement et nous serons direct du Parc Expo durant cette dizaine de la foire.
0: La météo maintenant en tour.
1: On part sur une journée finalement similaire à celle d'aujourd'hui, Laurent, autrement dit du soleil attendu demain, un joli ciel bleu du matin au soir, mais des températures assez frisquettes, notamment au réveil, et puis dans la matinée il fera seulement une quinzaine de degrés. Ça va grimper un petit peu l'après-midi entre 23 et 25 annoncé par les services de Météo France pour la Loire.
0: Ah bah merci Anthony, voici Tovlo et Stromae et on y retourne avec des fleurs sur Active. Tame Impala aussi dans le prochain quart d'heure et vos places pour le grand spectacle Génération Céline à gagner.

0: Tame Impala et Jenny des Blackpink sur Active, c'était Dracula. Soleil sur ton corps. Dans un instant, on fait fuir les vampires, on fait fuir Dracula avec le soleil de Gims. Un point sur la route aussi, mais d'abord on joue.
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0: 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Et avant le retour des hits, Anthony, la route.
39: Rien ne change, Laurent, toujours du monde sur la RN7 entre Roanne et le Coteau, 2 km de ralentissement quand vous partez en direction du sud. C'est toujours compliqué sur le pont de Givors, notamment à la jonction A7, A46, A47. Quand vous rentrez chez nous, si vous partez de l'autre côté, ça va. Et puis évidemment, cette RN88 qui est chargée désormais du... Allez, après le HPL, juste avant le tunnel du rond-point de l'Aix-Quick jusqu'au viaduc de la Ric quand vous partez en direction de Firminy. Pour le reste, c'est notamment dans le Forêt, c'est fluide.
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1: 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Autre légende, s'il en est, en souvenir sur Active à écouter maintenant, qui nous emmène jusqu'en Bretagne armoricaine avec Hakim, le fils du forgeron. Oui, c'est Mano avec la tribu de Dana en mode karaoké là maintenant pour rejoindre les 18h30 avant l'actu en une minute sur Active.

0: Nana, je t'ai entendu chanter, Anthony. C'est Hakim, le fils du forgeron, pour info. Allez, on va écouter dans un instant. Avant ça, c'est l'actu en une minute, Anthony.
1: Et à la une, l'ancien maire de Saint-Étienne va retourner en prison. La cour d'appel de Lyon a rendu sa décision dans l'affaire dite de la sextape. Gaël Padriot écope de 5 ans, dont une année assortie de sursis, une peine avec mandat de dépôt qui entraîne donc l'incarcération de l'ex-élu stéphanois. Il est également condamné à une peine d'inéligibilité de 10 ans. Concernant les autres protagonistes, d'après IF, le lanceur d'alerte Gilles Rossary-Langlais écope d'une peine légèrement plus clémente, 4 ans, dont 2 avec sursis. Samy Kéfi-Jérôme, ex-adjoint à l'éducation, n'avait fait appel que du recel de détournement de fonds, acceptant donc sa peine de 4 ans de prison, dont 3 fermes en première instance. L'ancien directeur de cabinet, Pierre Gauthierry, lui, n'avait pas fait appel. Cette fois, c'est officiel, le casque à trottinette électrique devient obligatoire dans 16 communes ligériennes ce jeudi. La préfecture a expliqué sa mesure en raison d'une hausse alarmante de 160% des accidents impliquant ces engins entre 2023 et 2026. Les contrevenants s'exposent à une amende de 35 €. Et puis en foot, il y a encore de la Ligue des Champions ce soir, après la victoire du PSG hier, la défaite de Lille mardi. C'est au tour de Lens de jouer son premier match officiel, direction le Slavia Prague, coup d'envoi à 21h.
0: Et ben merci Anthony, l'actu revient dans une demi-heure sur Active. D'ici là, on retrouvera ta traîne du jour. Ça s'est passé ce matin dans le plus grand morning de la Loire. Tout ce qui buzz sur les réseaux à retrouver en replay dans un instant après Gauthier. Voici Somebody.

0: belge Gauthier sur Active. C'était Somebody That I Used To Know sur la radio de la Loire. Dans un instant, Sia, Martin Garrix et un point sur la route. Mais avant ça, si vous avez raté la traîne du jour ce matin dans le plus grand morning de la Loire, Anthony Perel a emmené toute l'équipe sur les réseaux. Écoutez.
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2: Il est l'heure de retrouver, il est en pleine forme ce matin.
3: Anthony, arrête, j'ai une rage dedans.
2: Anthony Perel pour la traîne du jour. Salut.
3: Salut à tous. Aujourd'hui, on va parler pente. Pente à 15% si vous êtes accro aux réseaux sociaux. Vous voyez de quoi je parle, Valentin notamment ?
4: Je suis accro totalement, oui.
3: Et tu vois de quoi je parle ?
4: Pas du tout, par contre.
3: Et toi, Chris ?
5: Je sais pas, je pense à la montée du pic.
3: Non, c'est pas ça.
5: À
3: ça alors, pour les autres, dont vous, du coup, on parle d'une vidéo d'une personne lambda, vidéo vue des millions de fois qui a entraîné la réponse du berger à la bergère avec la prise de parole du maire. Allez, on va commencer par le commencement.
6: Ça, c'est un garage que j'ai construit moi-même.
7: Il est beau, hein ?
6: Ouais, il est beau. Déposé le permis de construire, tout bien impeccable. Et voilà le jour où il faut venir refaire le trottoir. La mairie d'Orléans, elle envoie un mec qui vient me refaire tout l'enrobé. Et puis après, le but du jeu, normalement, quand les mecs ils cogitent, c'est quand ils font le goudron là que tu vois, bah ils partent de là. Et puis bah ils font une petite pente, puis ils finissent là à zéro. Bah pas là. Donc bah j'ai appelé la mairie d'Orléans. Je leur ai dit, il y a un petit problème les gars, vous vous êtes plantés, faut monter. Et alors là je suis rentré dans un monde mon gars. Là ils m'ont trouvé toutes les manières imaginables pour m'expliquer que c'était pas possible. Donc je leur ai dit, bon vous foutez de ma gueule.
3: Et donc du coup on se retrouve avec un trottoir qui est bien plus bas que le garage. Ça fait un buzz au niveau français et ça arrive jusqu'aux oreilles du maire d'Orléans, puisque ça se passe là-bas.
8: Vous êtes nombreux à avoir vu cette vidéo qui tourne partout sur les réseaux d'un monsieur orléanais qui se plaint que la ville d'Orléans a très mal fait des travaux lui empêchant d'accéder à son garage. Bon, et ce monsieur d'ailleurs est fort sympathique, a priori, comme ça, et on lui donnerait le bon Dieu sans confession. Sauf que tout ce qu'il dit est faux, archi faux. Il faudrait faire une pente de 15%, tenez-vous bien, une pente sur un tout petit trottoir de 15%.
3: Et le dossier est allé jusqu'en justice tout de même, mais ça c'était avant la fin de la semaine dernière et cette nouvelle vidéo où à l'écran on retrouve le plaignant et monsieur le maire.
6: Monsieur le maire, on est en train quand même de trouver un accord, je pense.
9: Je pense qu'on va trouver, une solution. On est en train de tout regarder, tout mesurer et on va trouver la solution.
6: Voilà, donc on va trouver un accord.
9: Voilà.
6: On vous tient au okay. courant pour la suite, mais on est sur de bonnes voies.
3: Et depuis, on attend, sauf que l'histoire de cette pente à 15% est déjà devenue virale sur les réseaux avec des gens qui parodient cette situation, comme ce monsieur qui se filme en train de traverser un trottoir avec une inclinaison ou un autre qui râle à ce sujet.
10: Ça s'est passé.
11: Ça, c'est quand la mairie a fait des trottoirs à 15% et qu'elle veut pas refaire la route. Elle met un panneau. Ça montre le sens de l'accueil de la ville. Cherche pas le panneau dans le code de la route, il n'existe pas. Hein. C'est une invention made in Orléans. On est les seuls à l'avoir.
3: Et pour que vous voyez bien quand même, la descente de Saint-Féréol sur la RN88, donc entre Saint-Fé et Firmes, c'est 7%, donc moitié moins pentu. 15% par exemple, c'est la perte d'audience d'Active à 6h02 quand Christophe a fait son premier speak à 6h, ou plutôt qu'il l'a raté.
5: Ça va, je ouais, ça va.
3: C'est elle est que 12% la pente.
5: C'est plutôt une plus grosse pente dans l'autre sens.
3: J'ai pas dit de quel côté. Hein.
5: Moi j'espère.
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6: 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Allez, les bouchons, les radars dans la Loire, Anthony Laroute.
7: Moi, Laurent, ça va un petit peu mieux sur le pont de Givors, idem dans le Rouennais. Par contre, on a toujours cette difficulté pour passer le viaduc de la Ricamarie dans le sens Saint-Cham-Firmini à cause des travaux sur l'ouvrage. Bonne route.
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1: Allez, c'est l'heure d'apprendre des choses sur Active. Et aujourd'hui, si vous vous sentez un petit peu trop petit, je vais vous emmener dans un endroit où on peut prendre quelques centimètres sans faire de régime, sans faire de sport, sans toucher au mètre ruban et sans trop forcer. Oui. Alors c'est un peu loin par contre, parce qu'il faut aller dans l'espace. Parce que oui, les astronautes grandissent dans l'espace lors d'un séjour prolongé, en microgravité. Ils peuvent gagner jusqu'à environ 3% de leur taille. Et pour certains, ça peut faire beaucoup. Imaginez que vous mesuriez 1m80 ou 90, ça peut vite faire beaucoup, plusieurs centimètres en tout cas. Mais rassurez-vous, c'est pas leur squelette qui se met soudain à pousser. En fait, la gravité sur Terre exerce en permanence une pression sur notre colonne vertébrale. Et quand on est dans l'espace, cette compression, elle diminue. La colonne se détend, les disques situés entre les vertèbres prennent davantage de place et le corps s'allonge. La NASA surveille d'ailleurs ce phénomène, notamment pour adapter les sièges, les combinaisons et les équipements aux astronautes. Il y a juste un petit problème dans tout ça, c'est que oui, on grandit dans l'espace, mais ça ne dure pas. Dès leur retour sur Terre, la gravité reprend progressivement ses droits, la colonne se contracte et les astronautes retrouvent leur taille habituelle, ce qui est plutôt assez logique. Alors oui, dans l'espace, on peut réellement grandir de quelques centimètres, mais malheureusement, peut-être. Pour certains en tout cas, c'est pas un cadeau qu'on peut rapporter dans ses bagages. Voilà la Minute Culture sur Active, un savoir qui prend de la hauteur pour vous faire grandir l'esprit. Allez, voici Alex Warren, retour des hits avec Fever Dream sur la radio de la Loire. C'est pour nous conduire jusqu'à 19h. La météo, les infos arrivent juste derrière.

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0: 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Bonne soirée tout le monde, bon jeudi avec dans un instant Riviera et Naïka pour le retour des hits. Naïka avec One Track Mind à retrouver juste après la météo. Avant ça, on fait le tour de l'actu en 2 minutes. Les infos sur Active à 19h avec Anthony Perel. Salut Anthony.
1: Salut Laurent, bonsoir à tous. À la une, il est de retour en prison. Gaël Perdriau a été condamné par la cour d'appel de Lyon ce matin. Le jugement a été rendu dans l'affaire de chantage à la vidéo intime. Comme en première instance, l'ex-maire écope de 4 ans de prison ferme, mais il voit cette fois sa peine d'inéligibilité doublée. Elle passe de 5 à 10 ans. À Chavanay, les travaux de reconstruction des ouvrages se poursuivent. Le département de la Loire a fait un point de situation il y a quelques heures. On rappelle que la commune du Pilat avait subi de plein fouet les intempéries d'octobre 2024. Concernant le pont de Chorieux, le calendrier sera tenu. Le chantier entre dans sa dernière phase et la circulation sur l'ouvrage sera à nouveau possible dès le mois prochain. Au sujet du pont sur la Valencise, ce sera un peu plus long puisque les travaux ont débuté seulement le 27 juillet dernier. Mesdames, vous allez peut-être recevoir un courrier dans les prochains jours si vous prenez des contraceptifs au désogestrel. 1,6 million de femmes seraient concernées et ces pilules présenteraient, selon l'Agence nationale de sécurité du médicament, un risque de méningium. Le courrier d'information va aussi être envoyé à 90 000 médecins pour détailler les risques. En cas de maux de tête persistants, de troubles visuels ou de perte de mémoire notamment, vous êtes invité à consulter votre médecin au plus vite. La foire de Saint-Thé, c'est dans une grosse semaine maintenant. L'événement a été officiellement présenté hier. Le parc Expo accueillera une nouvelle fois exposants et visiteurs à partir du vendredi 18 septembre. Pour cette 77e édition, c'est une immersion vers la Thaïlande qui a été imaginée avec plusieurs nouveautés. Également, Mickaël Henriot, président de Saint-Étienne Events, nous en dit plus, on l'écoute.
2: La première, c'est une nocturne supplémentaire, le premier vendredi, avec des animations vraiment orientées pour les familles. De quoi s'amuser avec un blind test, mais aussi des figurines de Valgrand-Jean, des troupes de cirque et de magiciens qui vont venir rythmer et animer toute cette soirée. C'est aussi notre espace guinguette qui existait déjà l'année dernière, qui sera ouvert tous les jours jusqu'à 20h30 pour profiter de la foire chaque jour. Et puis le retour du pôle auto.
1: Des propos recueillis par Mathéo Suzan. Vous avez mis les infos sur activeradio.com. Et évidemment, notre radio est partenaire de l'événement. On sera en direct du Parc Expo durant la dizaine de cette foire 2026. Et puis du foot encore et toujours. Troisième soir de Ligue des Champions. Après la belle victoire de Paris hier soir 6-1 face au Slovan Bratislava, le troisième et dernier club français, Lens, entre en lice avec un déplacement au Slavia Prague. Coup d'envoi du match, 21h.
0: La météo maintenant, Anto.
1: Et bien pour demain, on part sur une journée qui va ressembler à celle d'aujourd'hui. Autrement dit, un joli soleil, du ciel bleu, du matin au soir, des températures frisquettes. Malgré tout, au réveil, il fera une quinzaine de degrés au meilleur de la matinée ce vendredi, puis compter entre 23 et 25 degrés max l'après-midi. Bonne soirée, à demain.
0: Et bah merci Anthony. On y retourne avec tous les hits de la Loire sur Active. Naïka, c'est One Track Mind et Riviera juste derrière avec She Doesn't Mind sur Active.
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0: Alexandre Riviera sur Active, c'est Ashi Doesn't Mind sur la radio de la Loire. Merci d'avoir choisi Active en ce jeudi soir, peut-être encore sur le chemin du retour à la maison. Bon courage, si c'est le cas, on vous accompagne ici sur Active avec tout à l'heure l'actu média. On retrouvera la traîne du jour aussi. Anthony emmène toute l'équipe sur les réseaux le matin dans le plus grand morning de la Loire. Si vous l'avez raté ce matin, session de rattrapage avec Anthony Perel, avec Valentin Barthévian et Christophe Sautarel dans le prochain quart d'heure sur Active. En attendant, on va écouter Eva. Eva qui, elle, nous emmène sur la piste avec un souvenir de Corona aussi dans le prochain quart d'heure.
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0: Corona sur Active. C'était The Rhythm of the Night sur la radio de la Loire. Dans un instant, on va écouter Telly Swims avant d'aller sur les réseaux avec Anthony Perel. Valentin Barthévian nous rejoint.
1: Yes, salut à tous.
0: Salut Valentin, tu viens nous parler médias, le programme télé, les audiences aussi avec toi.
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1: Eh bien, c'est TF1 qui termine en tête des audiences hier soir avec Tracker. Vous étiez 2 560 000. France 2 est deuxième avec sa nouvelle série Les Évaporés. Elle a réuni 2 300 000 curieux. Et puis, c'est Canal+ qui est troisième avec du foot. Match de Ligue des Champions entre le Paris Saint-Germain et le Slovan Bratislava a été suivi par 1 530 000 fans de foot. On passe maintenant aux dernières actus du petit écran. D'abord, il promet de dire toute la vérité. Le rapporteur de travaux parlementaires sur l'audiovisuel, Charles Alloncle, va sortir un livre sur les coulisses de la commission d'enquête. Pendant la commission d'enquête, certaines vérités devaient attendre. Il fallait protéger nos travaux, aller jusqu'au bout et surtout faire adopter le rapport. À une voix près, tout aurait pu disparaître. Ces dernières semaines, je me suis donc tenu à l'écart de la vie médiatique pour tout reprendre et tout écrire. Des pressions, des menaces, des trahisons aussi. De ces 6 mois est né le premier livre de ma vie. C'est ce qu'il a notamment écrit sur son compte X. Le livre est annoncé pour la fin du mois. Et puis, un peu plus léger, mais on en sait un peu plus sur le casting du jeu télé Wanted Attrape-moi si tu peux, qui va être diffusé sur la chaîne M6 en fin d'année. En gros, 16 célébrités seront enfermées dans une prison située dans un lieu tenu secret. Et la chaîne a dévoilé l'identité des gardiens, Michou, Issa Doumbia et Adil Rami. Parmi les célébrités qui vont jouer, il y aura notamment Philippe Lucas, Ryan Bensetti, Samuel Etienne, Stomy Bugsy ou encore le sosie de Pierre Ninet. Une chose plutôt insolite, les gardiens pourront compter sur nous, les téléspectateurs, puisqu'on pourra devenir acteurs du jeu selon la chaîne. Ce soir, qu'est-ce qu'on regarde à la télé? Bien sûr, TF1, on va avoir le droit à la suite de la première saison de la série de suspense, Le mystère de la chambre jaune. Si vous appelez sur France 2, c'est que vous aimez les magazines d'actualité, car on nous propose Cache Investigation, le sujet du soir, cyberarnaque, État et entreprise nous protègent-ils vraiment? Sur France 3, c'est le téléfilm policier La malédiction de province. Sur France 4 aussi, on a un téléfilm policier avec Frères ennemis. Si vous êtes plutôt intéressé par les mystères du système solaire, branchez-vous sur France 5 et puis sur M6, on va pouvoir regarder le film d'action La chute de la Maison Blanche.

0: James sur Active, c'était Mr. Know It All. On va écouter Justin Timberlake dans un instant. Ce sera après la trend du jour. Si vous l'avez raté ce matin dans le plus grand morning de la Loire, session de rattrapage avec Anthony Perel et toute la team.
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3: Anthony Perel pour la trend du jour. Salut.
4: Salut à tous. Aujourd'hui, on va parler pente. Pente à 15% si vous êtes accro aux réseaux sociaux, vous voyez de quoi je parle, Valentin notamment ?
5: Je suis accro totalement, oui.
4: Et tu vois de quoi je parle ?
5: Pas du tout par contre.
4: Et toi Chris ?
6: Je sais pas, je pense à la montée du pic.
4: Non, c'est pas ça. Non.
6: À
4: ça. Alors pour les autres, dont vous du coup, on parle d'une vidéo d'une personne lambda, vidéo vue des millions de fois qui a entraîné la réponse du berger à la bergère avec la prise de parole du maire. Allez, on va commencer par le commencement.
7: Ça, c'est un garage que j'ai construit moi-même.
8: Il est beau, hein ?
7: Ouais, il est beau. Déposer le permis de construire, tout bien impeccable. Et voilà le jour où il faut venir refaire le trottoir. La mairie d'Orléans, elle envoie un mec qui vient me refaire tout l'enrobé. Et puis après, le but du jeu, normalement, quand les mecs ils cogitent, c'est quand ils font le goudron, là, que tu vois, bah, ils partent de là. Et puis bah, ils font une petite pente, puis ils finissent là à zéro. Bah, pas là. Donc bah, j'ai appelé la mairie d'Orléans. Je leur ai dit, il y a un petit problème les gars, vous êtes plantés, faut monter. Et alors là, je suis rentré dans un monde, mon gars. Là, ils m'ont trouvé toutes les manières imaginables pour m'expliquer que c'était pas possible. Donc je leur ai dit, bon, foutez de ma gueule.
4: Et donc du coup, on se retrouve avec un trottoir qui est bien plus bas que le garage. Ça fait un buzz au niveau français et ça arrive jusqu'aux oreilles du maire d'Orléans, puisque ça se passe là-bas.
9: Vous êtes nombreux à avoir vu cette vidéo qui tourne partout sur les réseaux d'un monsieur orléanais qui se plaint que la ville d'Orléans a très mal fait des travaux lui empêchant d'accéder à son garage. Bon, et ce monsieur d'ailleurs est fort sympathique, a priori, comme ça, et on lui donnerait le bon Dieu sans confession. Sauf que tout ce qu'il dit est faux, archi faux, et il faudrait faire une pente de 15%, tenez-vous bien, une pente sur un tout petit trottoir de 15%.
4: Et le dossier est allé jusqu'en justice tout de même, mais ça c'était avant la fin de la semaine dernière et cette nouvelle vidéo où à l'écran on retrouve le plaignant et monsieur le maire.
7: Monsieur le maire, on est en train quand même de trouver un accord, je pense.
10: Je pense qu'on va trouver, une solution. On est en train de tout regarder, tout mesurer et on va trouver la solution.
7: Voilà, donc on va trouver un accord.
10: Voilà.
7: On vous tient au courant pour la suite, mais on est sur de bonnes voies.
4: Et depuis, on attend, sauf que l'histoire de cette pente à 15% est déjà devenue sur les réseaux avec des gens qui parodient cette situation, comme ce monsieur qui se filme en train de traverser un trottoir avec une inclinaison ou un autre qui râle à ce sujet.
11: Ça, j'ai passé.
12: Ça, c'est quand la mairie a fait des trottoirs à 15% et qu'elle veut pas refaire la route. Elle met un panneau. Ça montre le sens de l'accueil de la ville. Cherche pas le panneau dans le code de la route, il n'existe pas. Hein. C'est une invention made in Orléans. On est les seuls à l'avoir.
4: Et pour que vous voyez bien, quand même, la descente de Saint-Ferréol sur la RN88, donc entre Saint-Fé et Firmes, c'est 7%, donc moitié moins pentu. 15%, par exemple, c'est la perte d'audience d'Active à 6h02 quand Christophe a fait son premier speak à 6h, ou plutôt qu'il l'a raté.
6: Ça va, je ouais, ça va. C'est
4: elle est que 12% la pente.
6: C'est plutôt une plus grosse pente dans l'autre sens.
4: Ah, j'ai pas dit de quel côté. Hein.
6: Moi, j'espère.
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0: Justin Timberlake sur Active, c'était Can't Stop the Feeling. Et je vous confirme que le feeling ne s'arrête pas avec Céline.
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0: 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En attendant, on va écouter Bad Bunny. Il y aura 6 ans, et oui, c'est le rappel du casse-tête quand on revient, bougez pas.
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0: Le son de Zoé Wyss sur Active, c'était Control.
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0: Ouais, là, faut avoir le contrôle des neurones hein, pour nos énigmes tous les soirs dans le Drive Active. Première édition du casse-tête sur le coup des 17h10. On vous laisse 15 minutes pour réfléchir à une énigme. Ce soir, je vous demandais tout simplement combien de fois peut-on soustraire 10 de 100? Combien de fois on peut soustraire 10 de 100 à votre avis? Et je vous laisse 10 petites secondes pour réfléchir.
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0: Ah, et bah, si comme notre collègue Mathieu, vous avez répondu 10, parce que 10 fois 10, ça fait 100, m'a-t-il dit, et bah, vous êtes planté. Parce qu'en fait, on ne peut retirer qu'une seule fois 10 de 100, puisqu'après la première soustraction, y a plus que 90. Donc ensuite, on retirera 10 de 90 si on veut, mais pas de 100, puisqu'il n'y a plus 100. Voilà, bravo si vous aviez la logique. Voici Oria.

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